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Dans la foule des scarabées qui creusent, digèrent, recyclent les déjections des grands animaux, le géotrupe est un braillard qui n'accepte pas sans récrimination d'être tiré du crottin nourricier.

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Les rêveries devant l'eau profonde ou devant le fleuve qui passe prennent souvent la teinte de la mélancolie. Et elles nous ramènent au souvenir des êtres disparus.

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2: L'agenda du poulpe, c'est tout de suite. 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
4: Bonjour à tous, bonjour Ina.
5: Bonjour Roxane.
4: Bienvenue à Radio Octopus pour l'agenda et les sorties du week-end et au-delà.
5: Ce samedi 3 octobre, direction Groyé, librairie L'Autrucherie, pour une rencontre manga. Rencontrez Yvon Narfès, mangaka, et Clovis Salvat, l'éditeur, pour découvrir le premier manga éco-furieux, Un humain. Les humains exterminent les animaux, souillent et pillent la terre depuis des siècles en toute impunité jusqu'à aujourd'hui. Un mystérieux être hybride se dresse pour devenir la voix du vivant et sa rage est à la hauteur des crimes de l'humanité. Yvon Narfès, auteur de ce manga, et Clovis Clava, un des piliers de la maison d'édition indépendante de manga Rayon Édition, viennent nous partager leur passion, leur savoir-faire et leur expérience, que ce soit dans la création ou l'édition. Rendez-vous ce samedi à 17h à la librairie L'Autrucherie à Groyé. La librairie La Confiserie à Rabastens accueille ce samedi Luz Pérez Tejedor autour de son roman Saint-Soleil. Découvrez l'aventure du mouvement Saint-Soleil qui a marqué l'histoire de la peinture haïtienne. Une peinture à l'étrangeté miraculeuse inspirée du vaudou et qui est décrite par André Malraux comme la plus saisissante du XXe siècle. Rendez-vous pour cette lecture-rencontre à la librairie La Confiserie ce samedi à 18h30. Une mise en scène du livre La mastication des morts ce samedi soir à Rabastens. À partir de ce livre de Patrick Kerman, 5 artistes ont créé une lecture musicale. Drôle, touchant, fantastique. La mastication des morts est une assemblée de récits des morts. Cela vit dans leur village tout au long d'un siècle. Mise en scène et en musique par Béatrice Fauré, Marie Gallo, Fabienne Coulot, Dimitri Vartaniané et Alain Bardou. C'est à destination d'un public à partir de 14 ans. Rendez-vous à 18h au domaine Inventis, à Rabastens, suivi par une dégustation de vin. Direction La Fourmilière à Koufouleu pour un après-midi et une soirée Pride au village pour soutenir l'association Dreams, une association basée à Toulouse qui accompagne les personnes en situation d'exil ou de rupture sociale vers l'autonomie et qui répond aux besoins des personnes LGBTQIA+. Si vous arrivez à 16h, vous serez à l'heure pour la prise de parole de l'association Dreams, suivi par le vernissage d'une exposition, et à 19h, la projection du film Pride. La confiserie, notre librairie rabastinoise, sera sur place avec une sélection thématique. Et vous pouvez vous régaler autour d'un couscous et continuer la soirée avec un concert et un DJ set. Tous les bénéfices sont reversés à l'association Dreams. Rendez-vous pour la Pride au village à la Fourmilière pour soutenir une bonne cause ce samedi soir et après-midi. Notre cher ami le colporteur d'images, aka Fabrice Godard, nous convie à la fête d'anniversaire du colporteur. Direction la Javanaise à la rivière à Aiglaise pour souffler les 15 bougies. La soirée commence à 19h. Il y aura la projection en avant-première du court-métrage Maurice de Noé Hermelin et Thomas Sago. Fabrice présentera ensuite sa programmation de court-métrage avec 2 sélections spéciales, Best Of, suivi de Politique et Trash. Il y aura des jeux sur place avec Guy. Et il y aura aussi plein de goodies, des t-shirts rouges sérigraphiés par l'un sous l'autre, des stickers, des affiches, des souvenirs et une façon de soutenir le colporteur pour que ses voyages continuent pour amener la 7e art dans le milieu rural. Les 15 ans du colporteur d'images, c'est ce samedi à partir de 19h à la Javanaise à Aiguelaise. Un concert exceptionnel ce samedi soir à Salvagnac à la salle L'Écrin. Justin Saint-Pierre, guitariste et luthier canadien basé à Salvagnac, nous fait venir Antoine Dufour, un guitariste québécois de renommée internationale. Un technicien impressionnant avec un jeu mélodieux et plein d'émotions. Actuellement, il est en tournée européenne et vient alors avec le guitariste et compositeur italien Alberto Cigliotto, connu dans la scène fingerstyle pour ses compos originales et élégantes. Et last but not least, vous allez pouvoir aussi savourer le set du guitariste Rémi Côté, originaire du Québec, et il va ouvrir la soirée. Une soirée 100% guitare, fingerstyle, ce samedi à la salle L'Écrin à Salvagnac, début 20h. Et au Verdier, on vous attend pour un apéro-concert avec les Claises, un groupe qui vous emmène en voyage en musique klezmer. C'est à partir de 18h sur la place de la mairie, miam miam sur place. Et c'est tout pour ce samedi.
6: Dimanche, à Moularès, c'est la fête de l'automne, une journée consacrée à la rencontre humaine dès le plus jeune âge. Organisée par les bénévoles de l'association Yakukosei, une association qui vise à organiser des temps de rencontre et d'échange entre les habitants et les habitués de la commune. Ils nous ont préparé une belle journée qui commence à 10h avec des ateliers hula hoop, des spectacles, du clown avec Mani, exposition de peinture avec l'artiste Marianne Bouvet, de l'artisanat, des producteurs, des brocanteurs, céramique, bijoux, miel et un repas sur place. Des tables de discussion, des conférences, maquillage et le groupe de musique Les Pantouflards du Grenier. C'est de la trompette, du saxophone, trombone, guitare, basse, batterie et chant. Et à 16h, le spectacle Tronche de vie, qui mélange humour, chant et magie. Et bien sûr, plein de choses à boire et à manger. C'est ce dimanche toute la journée. Et puis dimanche, au Jardin commun de Lille-sur-Tarn, 20 rue Raymond Lafage, la Fringuette organise un vide-dressing en soutien à l'association Grandir Ensemble, où vous pourrez dénicher de jolis vêtements de 10h à 17h et avec en plus un concert de Sangan à 11h. On n'en sait pas plus, c'est à découvrir. Et un duo lillois à 15h. À Réalmont, le spectacle du nouvel atelier d'art lyrique et sa compagnie Les Frivolités Lyriques sera joué à 17h à la salle des fêtes rue Foulquier. Un spectacle lyrique avec plus de 25 chanteurs et une danseuse sur scène, porté par un ensemble instrumental de 7 musiciens sous la direction de Didier Weillier. C'est à Réalmont à 17h. Et c'est tout pour ce dimanche.
5: J'ai plusieurs propositions pour la semaine à venir. Ce lundi 5 octobre est le début officiel du Festival des expériences musicales River Run. Ce sera la 10e édition du festival organisé par le Centre national de création musicale GMEA basé à Albi. Une riche programmation, un peu à Toulouse et beaucoup à Albi. Cette année, on convoque le nouveau et l'ancien. Quelques mots-clés: Morten Feldman, Moondog, Punk, Jazz, Noise, Clavecin microtonal, Techné. Ça réveille de la curiosité. Pour la programmation en détail, rendez-vous sur le site web du gmea.net et aussi sur le site web de Radio Octopus, catégorie émission Loop. Vous pouvez réécouter cette émission mensuelle dont la dernière était consacrée au festival. River Run, c'est toute la semaine à partir du 5 octobre. Mercredi 7 octobre, vous pouvez venir au vernissage d'une expo photo à la confiserie. Bois ancestral, projection de mémoire est une expo, un projet, qui souhaite mener une réflexion sur l'importance de la nature à travers sa valeur sacrée, sa spiritualité, sa transcendance, son ancestralité et sa multidimensionnalité. Et tout cela en mettant l'accent sur les cultures autochtones. Ce mercredi, alors, le vernissage en présence de Francisco Pola, le directeur et l'artiste derrière l'exposition et le projet. C'est à la confiserie à Rabastens ce mercredi à partir de 18h30. Et le lendemain, toujours à la confiserie, un spectacle de magie rouge et noir par la compagnie Tourloupe. C'est un groupe de magiciennes qui ne se prennent pas toujours au sérieux et qui aiment mettre en dérision la police qui tente d'effacer les frontières et de mettre en lumière l'arnaque du genre. Un spectacle parfait pour rigoler et discuter aussi. À prix libre pour soutenir la caisse IVG hors délai. Rendez-vous ce jeudi 8 octobre à 18h30 à la confiserie à Rabastens. Et encore une dernière info avant la fin de cet agenda. La fête du pont Rabastens-Coufouleux se prépare. Ce sera pour la deuxième fois que nous allons fêter le pont qui relie Rabastens et Coufouleux avec plein d'animations d'une vingtaine d'artistes, compagnies, acteurs et actrices locales. Et je vous en parle d'ores et déjà pour que vous puissiez contribuer. Soit vous offrez vos mots joyeux et chaleureux, des phrases poétiques ou enflammées, des anecdotes décalées sur le lien qui unit nos deux rives, et ensuite une crieuse publique donnera vie aux pensées des habitants. Vous pouvez déposer vos mots dans une petite boîte au Café des Sports à Rabastens, et à Coufouleux, vous vous rendez à l'espace de vie sociale, où il y a aussi une petite boîte qui vous attend. Et pour s'impliquer en tant que bénévole, car il y a des belles choses à partager, mais aussi à préparer, devenez bénévole et contactez Christine au 06 76 23 91 03. La fête du pont aura lieu le dimanche 18 octobre à partir de 14h. Et nous avons terminé cet agenda. Nous vous souhaitons un bon week-end, une bonne semaine et à très bientôt. Et on se quitte en musique avec Antoine Dufour qui joue ce samedi soir à l'écran à Savagnac.

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2: Bonjour, c'est le retour de Focus, vous savez, le magazine de Radio Octopus qui s'intéresse aux gens qui font l'actualité dans le Rabastinois et aussi au-delà. Actualité sociale, culturelle, sociétale, parfois un peu politique. En tout cas, aujourd'hui, c'est de danse qu'on va parler avec Kellen Lamourou, c'est ça ?
3: Lamourou,
2: oui, c'est ça. Kellen Lamourou et de sa compagnie Calice. Hein. Alors, Kellen, ça s'écrit Q-E-E, ou un L. Je le refais.
3: Chacun fait à sa sauce.
2: Chacun fait à sa sauce, ok.
3: Donc, mais si Kellen, tu veux la vraie référence, Q-U-E-L-E-N.
2: Voilà, ça vient d'où ce prénom ?
3: D'un bateau.
2: Ah ouais ?
3: Un bateau breton.
2: Ah, un bateau breton. Donc t'es bretonne d'origine ?
3: Eh non, mais mes parents étaient en mer quand ils ont, quand ils ont croisé ce bateau breton.
2: Ah oui, d'accord, ok. Et donc, bon, très bien. Et puis, donc, la compagnie, c'est Calice. Une sorte de petit clin d'œil à ton prénom ?
3: C'est ça, et au prénom de celle avec qui on a cofondé cette compagnie.
2: D'accord,
3: qui s'appelle Alice.
2: Ah, ben très bien, oui.
3: Mais c'est aussi une référence au calice de la fleur et aussi de la coupe.
2: Ok.
3: La chose qui est cachée ou qu'il faut regarder à l'intérieur,
2: okay,
3: qu'on ne voit pas tout de suite.
2: Donc c'est une compagnie de danse, hein, Calice.
3: Et de musique.
2: Et de musique aussi.
3: C'est une compagnie qui allie le corps et le son.
2: Elle a été créée quand, cette compagnie ?
3: En 2014.
2: Quand tu l'as créée, tu n'étais pas forcément dans les parages, hein, pendant le Rabastinois. Tu l'as créée où ?
3: Je l'ai créée, elle est basée à Toulouse, même si depuis septembre dernier, on a une antenne locale rabastinoise.
2: Okay.
3: Mais oui, je l'ai créée à Toulouse et ensuite j'ai voyagé. Et ça a toujours été ma petite cuisine. Puis maintenant, la cuisine a bien grandi.
2: Ouais. Il y a une arrière-cuisine,
3: c'est ça.
2: Il y a une salle à manger,
3: une buanderie.
2: Très bien. Donc toi, tu es plutôt danseuse ?
3: Et les deux, je suis musicienne aussi.
2: Ah, aussi.
3: Ouais, je suis danseuse contemporaine et violoniste de formation. Puis après, les choses se sont très vite, presque depuis toujours, mêlées.
2: D'accord,
3: donc il y a la voix, le rythme.
2: Et ces deux arts, tu les pratiques depuis longtemps ?
3: Toujours.
2: Toujours,
3: t'as l'impression ? Peut-être pas toujours, mais en tout cas, ouais, depuis très très jeune, enfant.
2: Ouais. Oui, enfant. Oui. Donc formation en danse contemporaine, dans une école particulière
3: hein, ou... Ben ouais, j'étais formée dans le Tarn au conservatoire de musique et de danse. Donc
2: d'accord.
3: Je suivais les deux cursus en même temps.
2: Très bien.
3: J'étais une petite ministre. et ensuite, je suis allée me former ailleurs, mais oui, j'ai commencé dans le Tarn.
2: Oui,
3: je suis originaire d'ici, pas de Rabastens, mais de pas bien loin.
2: Alors, on ne t'invite pas par hasard, hein, tu as des choses à annoncer. Notamment des choses qui arrivent incessamment sous peu, des rendez-vous, avec notre programmation sous le titre Passage. Je vous décris la façon dont c'est écrit, c'est pas, comme pas, et puis plus loin, sage. Et il y a une barre au milieu qui ne le sépare pas vraiment, en fait. On est d'accord ?
3: D'accord.
2: Il y a des pointillés entre le pas et le sage. Donc, qu'est-ce que ça décrit, cette dénomination de programmation, quoi ?
3: Ça décrit d'abord justement une porosité entre les frontières de la musique et de la danse, qui sont dans l'ADN de la compagnie, mais aussi dans mon histoire à moi, et de les amener ensemble le plus souvent possible et d'être pas trop sage avec les styles, les appellations, les cases. Voilà, c'est pas forcément quelque chose de politique d'être pas sage dans le côté rebelle, mais c'est rebelle artistiquement en tout cas d'ouvrir plutôt. Le passage dans le sens de l'ouverture, quoi.
2: D'accord.
3: L'ouverture dans tous les sens que ça peut prendre, des formes, des lieux.
2: Alors, on va aussi parler finalement aussi de toi en tant qu'artiste associé aux scènes du Jura, donc une scène nationale qui rassemble plusieurs scènes du département du Jura, c'est ça ?
3: Alors c'est ça, donc les scènes du Jura, c'est deux théâtres à l'italienne et beaucoup de lieux in situ, c'est un grand territoire.
2: Okay, oui, le Jura, oui.
3: Bien loin d'ici.
2: Oui, mais je connais un peu et
3: ouais,
2: j'aime bien.
3: Ah ouais, c'est très beau. J'ai pas encore eu le temps d'aller beaucoup voir la nature du Jura. Mais en tout cas, ouais, c'est un grand territoire. Et cette Seine, donc, c'est une des seules, je crois, à être aussi étendue et avoir ce côté avec plusieurs lieux.
2: Ouais, justement. C'est ça. Donc, il y a quoi ? Il y a un théâtre à Lons-le-Saunier, c'est ça ?
3: Il y a un théâtre à l'italienne à Lons-le-Saunier et à Dole, ouais, également. Donc, des gros théâtres anciens, quoi. Puis ensuite, ouais, ils sont dans plein de lieux, ouais, dans des lieux plus en ruralité. Puis c'est vraiment un territoire où il y a de la montagne, où les gens font beaucoup, oui, de routes. Donc, ils essayent de se...
2: Les hauts plateaux du Jura.
3: C'est ça, ils essayent de se balader un peu partout.
2: Comment ça se fait que tu as travaillé avec ces jurassiens ?
3: Alors, ça se fait qu'en 2023, j'ai été invitée par l'artiste associée de ce moment-là, qui était Leïla Martial. Peut-être tu la connais ?
2: Oui, je connais le nom, ouais.
3: Une chanteuse jazz assez incroyable, qui a été victoire de la musique deux fois d'ailleurs, et qui était donc à ce moment-là, et qui est une amie à moi, et qui faisait un temps fort autour de solo de femmes. Donc elle a invité mon solo là-bas, une rencontre s'est faite, et après je ne peux pas te dire exactement quelles graines ont poussé à ce moment-là.
2: En tout cas, elles ont été semées et poussé. Ah, ouais, d'accord.
3: 2 ans après, ils m'ont proposé de...
2: Ça veut dire quoi être artiste associé d'une scène nationale?
3: À mon avis, selon les scènes, c'est pas la même chose. Mais d'accord, dans cette scène nationale-là, ils m'ont invité en tant que, non pas seulement qui porte une compagnie, mais aussi qui collabore beaucoup, qui interprète pour d'autres, qui a plusieurs facettes, qui a une facette aussi de programmation, de découverte d'autres artistes. Donc c'est ce côté un peu multifacette qu'ils ont invité.
2: Bon, ok. Et ça permet aussi d'avoir, je sais pas moi, une activité sur la longueur. Je pense que c'est intéressant pour une compagnie, non ?
3: Ah bah c'est plus qu'intéressant, c'est rare déjà. Ouais. Pour une compagnie indépendante qui n'est pas forcément conventionnée, très solide au niveau structuration, c'est assez incroyable. Parce que c'est avoir la confiance d'une scène solide, qui a des moyens, ce qui est aujourd'hui est de plus en plus difficile. Donc ça donne beaucoup de liberté et d'horizon aussi.
2: Ok. Donc, Calice, comme tu l'as dit, c'est toi et Alice, c'est ça ?
3: On a cofondé.
2: Vous avez cofondé. Et alors aujourd'hui, donc Alice, il y a qui d'autre ? Je suppose que tu travailles avec des danseurs, des musiciens ?
3: Tout à fait. Alors, la particularité de cette compagnie, outre son côté un peu transdisciplinaire, c'est aussi que ça change pas mal de formes. Je veux dire, les objets artistiques ne sont pas toujours les mêmes. Il y a une dominante danse qui est due à mon parcours et mon intérêt, mais souvent, ça change de forme. Par exemple, notre premier projet, c'était un EP de musique, 5 titres, des compositions. Le deuxième spectacle, ça a été la mise en scène de cette musique-là. Il y a souvent des projets associés à un spectacle éphémère et puis quelque chose dans la matière, donc un album, un cahier de création. Il y a toujours un peu cet aller-retour et cette transformation. Donc, et il y a une forte collaboration depuis 2018 avec la Colombie. Donc il y a un spectacle qui, par exemple, joue le 16 octobre à Albi, qui s'appelle Fantôme, qui est un quintet de danse, purement danse, qui est donc signé d'un chorégraphe colombien avec qui je collabore, mais qui fait partie de la compagnie, du répertoire de la compagnie.
2: Ok, très bien.
3: Donc c'est en ça aussi que cette compagnie, c'est pas forcément qu'une tête, mais en fait, il y a beaucoup d'endroits de collaboration.
2: Vous allez jouer où, Albi ?
3: On joue à la maison de quartier de Cantepo, dans le cadre des Semaines de la Santé Mentale, coprogrammé par la mairie d'Albi et le Bon Sauveur, l'hôpital
2: psychiatrique. La fondation du Bon Sauveur. D'accord,
3: voilà, c'est un projet assez particulier, parce que du coup, on va jouer pour des soignants, soignés, et puis aussi sûrement du tout public, à 14h le 16 octobre.
2: Ok, ça c'est une date, on la retient. Ton rapport à la danse et ta vision de la danse, tu peux nous l'expliquer ou pas ? Ou c'est difficile de mettre des mots ?
3: En tout cas, c'est une pratique que maintenant je repère qu'en fait, elle se rapproche d'une façon plus traditionnelle de chanter, danser, manger, dormir, boire, quelque chose qui est assez équivalent en termes de besoins premiers, quoi. En tout cas, c'est celle-là, ma pratique de la danse et de la musique. Bien sûr, je viens de l'académisme, enfin, je viens d'école, d'un parcours assez classique, mais mon intérêt, il est à l'endroit de la pratique journalière. C'est celui-là d'abord, même si évidemment j'ai poussé la formation de la danse et puis je me suis beaucoup intéressée au travail scénique. Au-delà d'être danseur ou musicien, justement, qu'est-ce qui se passe entre et c'est quoi le travail de la scène ?
2: Il y a des chorégraphes ou des danseurs qui t'inspirent ? plein, je
3: suppose. Il y en a plein. Je n'avais pas réfléchi à cette question. Bah, j'ai été déformée plutôt dans le centre chorégraphique du côté de Lyon quand c'était Maggie Marin qui dirigeait.
2: Ouais.
3: Donc Maybe, c'est une pièce qui m'a beaucoup marquée enfant, que j'ai vue plusieurs fois. Et ce rapport à la danse-théâtre, à l'expressivité du corps, je trouve très inspirante. J'aime beaucoup la compagnie Barreau d'Evel, qui est une compagnie de cirque, mais... Finalement, c'est l'art total, quoi.
2: Ouais,
3: voilà, on se pose plus la question de qu'est-ce que c'est l'objet. Enfin, on se dit justement, c'est un objet artistique, c'est pas du cirque ou de. Et ce côté-là m'intéresse beaucoup, quoi, de pouvoir ne pas avoir à se demander qu'est-ce que c'est, dans quelle case ça rentre, mais est-ce que ça me touche, quoi. Est-ce que ça me parle, est-ce que ça me touche.
2: Oui, donc passage, c'est bien significatif, c'est bien symbolique.
3: C'est ça.
2: Tout à fait.
3: Oui, c'est d'abord du ressenti, du vécu, en fait.
2: Oui, c'est du passage entre les formes, entre les types d'art, et puis
3: les types de lieux.
2: Et puis on ne se contente pas d'être sage.
3: Non, c'est ça.
2: Ok.
3: Oui, puis il faut être un peu. C'est d'aller un peu dans le rêve aussi, là. Quand on parlera de la saison, pour l'instant, c'est une saison qui est beaucoup dans l'imaginaire, le souhait, le désir. Et ça va aussi dépendre de la réponse locale.
2: Très bien. Tu as aussi enseigné ou pour le moment c'est quelque chose qui n'a pas encore été mis à l'œuvre ?
3: Ça vient, mais c'est quand même très très lié au travail de création, quoi.
2: Ouais.
3: Je ne suis pas pédagogue, même si de plus en plus il y a un aspect de transmission et qui est plus lié à la recherche, au laboratoire.
2: Donc on va parler de cette saison qui commence... le 2 octobre, avec une présentation de la saison à l'annexe du Prévert, rue Gabriel Auburn, là où il y a la locale. L'idée, c'est de présenter justement cette intention de saison, ce désir de lancer des passerelles ou des passages vis-à-vis du territoire. Donc ce vendredi 2 octobre, à partir de 18h30, vous allez un peu présenter ça.
3: On va parler de ce qui existe et de ce qu'on aimerait qu'il existe aussi.
2: Ok, ouais. Donc vous avez... Bon, c'est ouvert à tous les publics.
3: Oui.
2: Hein?
3: Et oui, avec justement un désir vraiment d'être le plus inclusif possible dans les choses qu'on choisit de programmer.
2: D'accord. Et puis il y a des surprises artistiques aussi.
3: Oui, ce vendredi, il y aura des surprises artistiques musicales, mais...
2: On ne va pas les dévoiler.
3: Non.
2: Et il y a un set DJ aussi.
3: C'est ça.
2: Ok. Et là, on dévoile pas non plus le DJ.
3: Oh, pourquoi pas.
2: Allez, vas-y.
3: Pourquoi pas, parce que je l'ai rencontré et c'était au hasard d'un passage au Forum des Assos à la rentrée.
2: Ah oui.
3: Donc, c'est une DJette
2: colombienne
3: qui vient de s'installer à Koufouleux. Donc, voilà, qui s'appelle Juanita Bananas.
2: Je la connais.
3: Ah, voilà.
2: Okay.
3: Et qui donc nous fait le plaisir de venir faire un DJ set dansant aux couleurs colombiennes.
2: Et puis, le lendemain... Donc le samedi, c'est un peu la première date, on va dire, de cette saison.
3: Oui.
2: Celle-là, elle est calée.
3: Elle
2: se passe au sous-marin bleu, à Rabastens. C'est une sorte de... Alors, c'est un endroit privé, mais avec tout ce qu'il faut pour accueillir du public. Alors, pas 300 personnes, mais voilà.
3: Oui,
2: petite jauge, on va dire.
3: Une petite jauge,
2: oui. Le cadre est tout à fait convivial et accueillant. À 18h, donc, c'est Mathéo Langlois, qu'on a vu récemment à la Halle, dans le cadre de la saison. Et qui présente Petite Clarté. C'est un peu son nouveau tour de chant, si j'ose dire. Hein? Mathéo, c'est quelqu'un que tu connaissais
3: Oui,
2: ou...
3: c'est quelqu'un que je connais, que j'ai rencontré il y a longtemps, quand il était encore dans ses études, et qui m'a assez marqué. C'est un personnage intéressant, et aussi un musicien super talentueux, et aussi assez désinvolte. Donc je trouve que comme première soirée, comme premier concert passage, on est bien dans le
2: c'est
3: thème.
2: Oui, il a un univers très très personnel, et puis c'est un showman, quoi.
3: Ouais, puis là, il vient avec une forme trio, trio avec Clémence Lager et puis Valeria Vitrano.
2: Ouais.
3: Et puis, du coup, moi, je les accompagne, je porte un regard chorégraphique sur leur travail de sortie d'album. Donc,
2: d'accord.
3: C'est aussi ça qui fait qu'on...
2: Ah, c'est vrai qu'un concert de Mathéo Langlois, c'est un spectacle en tant que tel, quoi. Donc
3: c'est en fait leur avant-première chez l'habitant, puisqu'ils ont appris une sortie d'album le 17 octobre au Mazad.
2: Ah.
3: Et que du coup, là... C'est pour les VIP de Rabastens, quoi.
2: Ok, donc le sous-marin bleu, c'est rue Gabriel Auburn. Bon, après, il faut réserver, hein,
3: c'est ça.
2: C'est
3: ça, réservation
2: obligatoire. C'est pour
3: ouais.
2: ça, comme la jauge limitée, forcément. Et la réservation se fait à caliceproduction@gmail.com.
3: Voilà, il y a aussi un lien Hello Asso avec une billetterie directement.
2: Très bien. Ce genre d'artiste, c'est un peu le type de spectacle que vous voulez programmer dans cette saison de passage ?
3: J'aime son intérêt aussi pour autre chose que la forme musicale.
2: Ouais, tout à fait.
3: J'aime son intérêt pour la théâtralité, pour la mise en corps.
2: Ouais.
3: Donc ça me parle dans ce que j'ai envie de programmer.
2: Ouais, ouais. Y a combien de temps vous pensez mettre en place pour cette saison, en 2026-2027, de rendez-vous ?
3: Alors, je crois qu'il y en a 6 ou 7.
2: Ah oui, c'est ambitieux.
3: C'est ambitieux, mais en même temps, tous les formats sont hyper différents.
2: D'accord.
3: Par exemple, celui que je peux vous dire avec assurance, il se passe le 2 novembre,
2: voilà.
3: Un lundi matin, de 9h15 à 10h15. Il s'appelle Matin Passage. Ah. Il se passe au Café des Sports. Et en fait, lors de la présentation de saison, on laissera une petite boîte pour collecter des morceaux de musique.
2: D'accord.
3: Sur le thème « Qu'est-ce qui te ferait danser à coup sûr un lundi matin ?»

0: contribué aussi à l'endroit de la culture, à l'endroit des propositions. Et parce que bah, je suis interprète et créatrice depuis 15 ans. Donc, j'ai fait beaucoup de tournées, j'ai vu beaucoup de spectacles. Et j'ai plein de choses à proposer, à ramener, pas simplement que de mon travail, mais de celui des autres aussi qui me marquent. Mmh. Et puis, je ne suis pas toute seule aussi. Donc, en même temps que cette antenne locale qu'on a ouverte en septembre, on a refondé le bureau de l'asso qui est à 100% rabastinois,
1: ah oui.
0: avec trois femmes au bureau. Et une chargée de production également,
1: ouais.
0: qui est d'ici. Donc, il y a vraiment quelque chose qui s'implante et que, en tout cas, j'ai ce désir-là. Quoi.
1: Ok. On n'a pas fini d'entendre parler de Calice, quoi. et des passages. Ok. Ben, ne ratez pas ces passages-là. On va écouter, pour finir l'émission, un morceau de Mathéo Langlois. Merci en tout cas, Hélène, d'être venue
0: beaucoup,
1: dans les studios pour
0: accueilli.
1: Ce premier focus de la saison. On se dit à bientôt pour un prochain focus sur Radio Octopus. Salut.

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2: Bonjour et bienvenue à l'écoute de Loop, l'émission du GMEA, Centre National de Création Musicale d'Albi, Tarn. Pour cette première émission de cette nouvelle saison, nous avons choisi de diffuser des extraits d'artistes invités lors de la prochaine édition du festival River Run. Durant cette heure, vous allez pouvoir entendre une improvisation au piano du compositeur australien Anthony Pateras, les tissages sonores de Cécile Babiol, une musique d'ordinateur de Sébastien Roux dans lequel l'algorithme s'assure que tous les sons qu'il synthétise sont bien différents, la musique d'Henry Purcell réécrite avec des voix de synthèse par Yann Leguet, un morceau du dernier album de Chantal Michel, un extrait de Songs of Erosion, relecture contemporaine de poèmes et de chansons de l'Espagne du XIIIe siècle, Basile Bremeau et Perrine Bourrel, deux membres du collectif La Novia, au banjo, au violon et au chant, la pianiste lilloise Barbara Dang au clavecin, un extrait de la pièce For John Cage de Morton Feldman, Yann Gourdon, un autre membre du collectif La Novia, à la vielle à roue. Et pour commencer, c'est le pianiste François Mardi-Rossian qui interprète la musique du compositeur Moondog.

0: C'est la fin de cette émission, qui se termine au son de la vielle à roue du musicien Yann Gourdon, qui est l'invité de la 10e édition du Festival Riverrun, comme tous les artistes que vous avez pu écouter durant cette heure. C'était une playlist non exhaustive, mais si vous souhaitez découvrir la programmation complète du festival ou en savoir plus sur les activités du GMEA, Centre National de Création Musicale d'Albitarn, vous pouvez vous rendre sur www.gmea.net. À bientôt.
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l'âge de 2 ans. J'ai passé une bonne école primaire. J'avais des notes raisonnables, on peut même dire bien. Et après je suis allé au collège des Noirettes. On était mélangés, des gars de la ZUP du village, on rigolait. On avait une bonne entente, on avait tous la même mentalité. On parlait peu, mais on se comprenait vite et c'était ça qui était bien. J'avais les capacités de réussir, mais j'avais pas ma place. Parce que je me disais, l'intégration totale, c'est impossible. Oublier ma culture, je peux pas. Ma fierté, elle descendait. Ma personnalité, il fallait que je la mette de côté. Et je trouvais pas ma place. Alors je commençais à sauter les cours, une fois, deux fois. Un enchaînement jusqu'au jour où je faisais des rencontres, à droite, à gauche. On m'a proposé, il y a de belles choses à prendre. Des jeunes font des vols parce que les parents ne peuvent pas se permettre quand il y a 6 enfants. Le mec veut s'acheter un beau jean comme l'autre, il n'a pas d'argent, il est obligé de se débrouiller tout seul. Et quand vous volez, vous vous sentez libre parce que c'est un jeu. Ou on perd, ou on gagne. Mais c'est vrai, suivre cette voie, ça ne mène nulle part.

travailles, il faut que tu réussisses. Ma mère était fière de moi, mais c'était dur. Quand j'ai arrêté l'école, toute la famille m'en a voulu. Ah oui, je me sentais totalement coupé de ma famille. Et c'est là que je suis parti vraiment de travers. On parle de nous seulement quand il y a de la violence. Alors on fait de la violence. Au Mas du Taureau en 90, de violentes émeutes ont éclaté dans ce quartier. Ça a été un regroupement de tous ces jeunes justement. C'est tous ces jeunes au chômage qui voulaient dire « Stop, pensez à nous, vous avez l'air de jouer la belle vie en ville ».

14-15 ans. Ils volent de grosses voitures pour aller emmerder la société, la police. Il y a un grand ras-le-bol. Ce qu'ils cherchent, les jeunes, c'est du boulot. Pourquoi ils ne donnent pas du boulot aux jeunes, qu'ils s'arrangent? C'est seulement après les émeutes qu'ils commencent à comprendre. Il y a trop d'écart. Un grand mur. Un énorme mur. Ceux qui sortent de la banlieue pour aller en ville, ils essaient de passer à travers, de se faire tout petit. Il faut pas que le mec qui vient, il se dise « Moi, je vois rien. Je suis bon à rien. » Il perd toute confiance. Et c'est là où le

Mmh.

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3: Bonjour à tous, bonjour Ina.
4: Bonjour Roxane.
3: Bienvenue à Radio Octopus pour l'agenda et les sorties du week-end et au-delà.
4: Ce samedi 3 octobre, direction Groyer, librairie L'Autrucherie, pour une rencontre manga. Rencontrez Yvon Narfès, mangaka, et Clovis Salvat, l'éditeur, pour découvrir le premier manga éco-furieux, Annuement. Les humains exterminent les animaux, souillent et pillent la terre depuis des siècles en toute impunité jusqu'à aujourd'hui. Un mystérieux être hybride se dresse pour devenir la voix du vivant et sa rage est à la hauteur des crimes de l'humanité. Yvon Narfès, auteur de ce manga, et Clovis Clava, un des piliers de la maison d'édition indépendante de manga Rayon Édition, viennent nous partager leur passion, leur savoir-faire et leur expérience, que ce soit dans la création ou l'édition. Rendez-vous ce samedi à 17h à la librairie L'Autrucherie à Groyer. La librairie La Confiserie à Rabastens accueille ce samedi Luce Pérez Tejedor autour de son roman Sans Soleil. Découvrez l'aventure du mouvement Sans Soleil qui a marqué l'histoire de la peinture haïtienne. Une peinture à l'étrangeté miraculeuse inspirée du vaudou et qui est décrit par André Malraux comme la plus saisissante du XXe siècle. Rendez-vous pour cette lecture-rencontre à la librairie La Confiserie ce samedi à 18h30. Une mise en scène du livre La mastication des morts ce samedi soir à Rabastens. À partir de ce livre de Patrick Kerman, 5 artistes ont créé une lecture musicale. Drôle, touchant, fantastique. La mastication des morts est une assemblée de récits des morts. Cela vit dans leur village tout au long d'un siècle. Mise en scène et en musique par Béatrice Fauré, Marie Gallo, Fabienne Coulot, Dimitri Vartaniané et Alain Bardou. C'est à destination d'un public à partir de 14 ans. Rendez-vous à 18h au domaine Inventis à Rabastens, suivi par une dégustation de vin. Direction La Fourmilière à Coufouleux pour un après-midi et une soirée Pride au village pour soutenir l'association Dreams, une association basée à Toulouse qui accompagne les personnes en situation d'exil ou de rupture sociale vers l'autonomie et qui répond aux besoins des personnes LGBTQIA+. Si vous arrivez à 16h, vous serez à l'heure pour la prise de parole de l'association Dreams, suivi par le vernissage d'une exposition et à 19h, la projection du film Pride. La confiserie, notre librairie rabastinoise, sera sur place avec une sélection thématique. Et vous pouvez vous régaler autour d'un couscous et continuer la soirée avec un concert et un DJ set. Tous les bénéfices sont reversés à l'association Dreams. Rendez-vous pour la Pride au village à la Fourmilière pour soutenir une bonne cause ce samedi soir et après-midi. Notre cher ami le colporteur d'images, aka Fabrice Godard, nous convie à la fête d'anniversaire du colporteur. Direction la Javanaise à la rivière à Aiglaise pour souffler les 15 bougies. La soirée commence à 19h. Il y aura la projection en avant-première du court-métrage Maurice de Noé Hermelin et Thomas Sago. Fabrice présentera ensuite sa programmation de court-métrage avec 2 sélections spéciales, Best of, suivi de Politique et Trash. Il y aura des jeux sur place avec Guy et il y aura aussi plein de goodies, des t-shirts rouges sérigraphiés par l'un sous l'autre, des stickers, des affiches, des souvenirs et une façon de soutenir le colporteur pour que ses voyages continuent pour amener la 7e art dans le milieu rural. Les 15 ans du colporteur d'images, c'est ce samedi à partir de 19h à la Javanaise à Aiguelaise. Un concert exceptionnel ce samedi soir à Salvagnac à la salle L'Écrin. Justin Saint-Pierre, guitariste et luthier canadien basé à Salvagnac, nous fait venir Antoine Dufour, un guitariste québécois de renommée internationale. Un technicien impressionnant avec un jeu mélodieux et plein d'émotions. Actuellement, il est en tournée européenne et il vient alors avec le guitariste et compositeur italien Alberto Cigliotto, connu dans la scène fingerstyle pour ses compos originales et élégantes. Et last but not least, vous allez pouvoir aussi savourer le set du guitariste Rémi Côté, originaire du Québec, et il va ouvrir la soirée. Une soirée 100% guitare, fingerstyle, ce samedi à la salle L'Écrin à Salvagnac, début 20h. Et au Verdier, on vous attend pour un apéro-concert avec les Claises, un groupe qui vous emmène en voyage en musique klezmer. C'est à partir de 18h sur la place de la mairie, miam miam, sur place. Et c'est tout pour ce samedi.
3: Dimanche, à Moularès, c'est la fête de l'automne, une journée consacrée à la rencontre humaine dès le plus jeune âge. Organisée par les bénévoles de l'association Yakukosei, une association qui vise à organiser des temps de rencontre et d'échange entre les habitants et les habitués de la commune. Ils nous ont préparé une belle journée qui commence à 10h avec des ateliers hula hoop, des spectacles, du clown avec Mani, exposition de peinture avec l'artiste Marianne Bouvet, de l'artisanat, des producteurs, des brocanteurs, céramique, bijoux, miel et un repas sur place. Des tables de discussion, des conférences, maquillage et le groupe de musique Les Pantouflards du Grenier. C'est de la trompette, du saxophone, trombone, guitare, basse, batterie et chant. Et à 16h, le spectacle Tronche de vie qui mélange humour, chant et magie. Et bien sûr plein de choses à boire et à manger. C'est ce dimanche toute la journée. Et puis dimanche au Jardin commun de l'Île-sur-Tarn, 20 rue Raymond Lafage, la Fringuette organise un vide dressing en soutien à l'association Grandir Ensemble, où vous pourrez dénicher de jolis vêtements de 10h à 17h et avec en plus un concert de Sangan à 11h. On n'en sait pas plus, c'est à découvrir. Et un duo lillois à 15h. À Réalmont, le spectacle du nouvel atelier d'art lyrique et sa compagnie Les Frivolités Lyriques sera joué à 17h à la salle des fêtes rue Foulquier. Un spectacle lyrique avec plus de 25 chanteurs et une danseuse sur scène porté par un ensemble instrumental de 7 musiciens sous la direction de Didier Weillier. C'est à Réalmont à 17h. Et c'est tout pour ce dimanche.
4: J'ai plusieurs propositions pour la semaine à venir. Ce lundi 5 octobre est le début officiel du Festival des expériences musicales, River Run. Ce sera la 10e édition du festival organisé par le Centre national de création musicale GMEA basé à Albi. Une riche programmation, un peu à Toulouse et beaucoup à Albi. Cette année, on convoque le nouveau et l'ancien. Quelques mots-clés. Morten Feldman, Moondog, Punk, Jazz, Noise, Clavecin microtonal, Techné, ça réveille de la curiosité. Pour la programmation en détail, rendez-vous sur le site web du gmea.net et aussi sur le site web de Radio Octopus, catégorie émission Loop. Vous pouvez réécouter cette émission mensuelle dont la dernière était consacrée au festival. River Run, c'est toute la semaine à partir du 5 octobre. Mercredi 7 octobre, vous pouvez venir au vernissage d'une expo photo à la confiserie. Bois ancestral, projection de mémoire est une expo, un projet, qui souhaite mener une réflexion sur l'importance de la nature à travers sa valeur sacrée, sa spiritualité, sa transcendance, son ancestralité et sa multidimensionnalité. Et tout cela en mettant l'accent sur les cultures autochtones. Ce mercredi, alors, le vernissage en présence de Francisco Paula, le directeur et l'artiste derrière l'exposition et le projet. C'est à la confiserie à Rabastens ce mercredi à partir de 18h30. Et le lendemain, toujours à la confiserie, un spectacle de magie rouge et noir par la compagnie Tourloupe. C'est un groupe de magiciennes qui ne se prennent pas toujours au sérieux et qui aiment mettre en dérision la police qui tente d'effacer les frontières et de mettre en lumière l'arnaque du genre. Un spectacle parfait pour rigoler et discuter aussi. À prix libre pour soutenir la caisse IVG hors délai. Rendez-vous ce jeudi 8 octobre à 18h30 à la confiserie à Rabastens. Et encore une dernière info avant la fin de cet agenda. La fête du pont Rabastens-Coufouleux se prépare. Ce sera pour la deuxième fois que nous allons fêter le pont qui relie Rabastens et Coufouleux avec plein d'animations d'une vingtaine d'artistes, compagnies, acteurs et actrices locales. Et je vous en parle d'ores et déjà pour que vous puissiez contribuer. Soit vous offrez vos mots joyeux et chaleureux, des phrases poétiques ou enflammées, des anecdotes décalées sur le lien qui unit nos deux rives, et ensuite une crieuse publique donnera vie aux pensées des habitants. Vous pouvez déposer vos mots dans une petite boîte au Café des Sports à Rabastens, et à Coufouleux, vous vous rendez à l'espace de vie sociale, où il y a aussi une petite boîte qui vous attend. Et pour s'impliquer en tant que bénévole, car il y a des belles choses à partager, mais aussi à préparer, devenez bénévole et contactez Christine au 06 76 23 91 03. La fête du pont aura lieu le dimanche 18 octobre à partir de 14h. Et nous avons terminé cet agenda. Nous vous souhaitons un bon week-end, une bonne semaine et à très bientôt. Et on se quitte en musique avec Antoine Dufour qui joue ce samedi soir à l'écran à Savagnac.

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1: Bonjour, c'est le retour de Focus, vous savez, le magazine de Radio Octopus qui s'intéresse aux gens qui font l'actualité dans le Rabastinois et aussi au-delà. Actualité sociale, culturelle, sociétale, parfois un peu politique. En tout cas, aujourd'hui, c'est de danse qu'on va parler avec Kélène Lamoureux, c'est ça ?
6: Lamoureux,
1: oui, c'est ça. Kélène Lamoureux et de sa compagnie Calis. Hein ? Alors, Kélène, ça s'écrit Q-E-E, deux L ou un L. Je le refais.
6: Chacun fait à sa sauce.
1: Chacun fait à sa sauce, ok.
6: Donc, mais si Kélène, tu veux la vraie référence, Q-U-E-L-E-N.
1: Voilà, ça vient d'où ce prénom ?
6: D'un bateau.
1: Ah ouais ?
6: Un bateau breton.
1: Ah, un bateau breton. Donc t'es bretonne d'origine ?
6: Eh non, mais mes parents étaient en mer quand ils ont, quand ils ont croisé ce bateau breton.
1: Ah oui, d'accord, ok. Et donc, bon, très bien. Et puis donc la compagnie, c'est Calis. Une sorte de petit clin d'œil à ton prénom ?
6: C'est ça, et ouais. Au prénom de celle avec qui on a cofondé cette compagnie.
1: D'accord,
6: qui s'appelle Alice.
1: Ah, ben très bien, oui.
6: Mais c'est aussi une référence au calice de la fleur et aussi de la coupe.
1: Ok.
6: La chose qui est cachée ou qu'il faut regarder à l'intérieur,
1: okay.
6: Qu'on ne voit pas tout de suite.
1: Donc c'est une compagnie de danse, un calice.
6: Et de musique.
1: Et de musique aussi.
6: C'est une compagnie qui allie le corps et le son.
1: Elle a été créée quand, cette compagnie ?
6: En 2014.
1: Quand tu l'as créée, tu n'étais pas forcément dans les parages, pas dans le Rabastinois. Tu l'as créée où ?
6: Je l'ai créée, elle est basée à Toulouse, même si depuis septembre dernier, on a une antenne locale rabastinoise.
1: Okay.
6: Mais oui, je l'ai créée à Toulouse et ensuite j'ai voyagé. Et ça a toujours été ma petite cuisine. Puis maintenant, la cuisine a bien grandi.
1: Ouais. Il y a une arrière-cuisine,
6: c'est ça.
1: Il y a une salle à manger,
6: une buanderie.
1: Très bien. Donc toi, tu es plutôt danseuse ?
6: Et les deux, je suis musicienne aussi.
1: Ah, aussi ?
6: Ouais, je suis danseuse contemporaine et violoniste de formation. Puis
1: ouais.
6: Après, les choses se sont très vite, presque depuis toujours, mêlées.
1: D'accord,
6: donc il y a
1: okay.
6: La voix, le rythme.
1: Et ces deux arts, tu les pratiques depuis longtemps ?
6: Toujours.
1: Toujours,
6: depuis, peut-être pas toujours, mais en tout cas, ouais, depuis très, très jeune, enfant.
1: Ouais. Oui, enfant, oui. Donc formation en danse contemporaine, dans une école particulière
6: ou... Ben oui, j'étais formée dans le Tarn, au conservatoire de musique et de danse. Donc
1: d'accord.
6: Je suivais les deux cursus en
1: okay.
6: Même temps.
1: Très bien.
6: J'étais une petite ministre. et ensuite, je suis allée me former ailleurs, mais oui, j'ai commencé dans le Tarn.
1: Oui,
6: je suis originaire d'ici, pas de Rabastens, mais de pas bien loin.
1: Alors, on ne t'invite pas par hasard, hein. Tu as des choses à annoncer. notamment des choses qui arrivent incessamment sous peu, des rendez-vous, avec notre programmation sous le titre « Passage ». Je vous décris la façon dont c'est écrit, c'est pas, comme pas, et puis plus loin, sage. Et il y a une barre au milieu qui ne le sépare pas vraiment, en fait. On est d'accord ? Il y a des pointillés entre le pas et le sage. Donc, qu'est-ce que ça décrit, cette dénomination de programmation, quoi ?
6: Ça décrit d'abord, justement, une porosité entre les frontières de la musique et de la danse, qui sont dans l'ADN de la compagnie, mais aussi dans mon histoire à moi. De les amener ensemble le plus souvent possible et d'être pas trop sage avec les styles, les appellations, les cases. Voilà, c'est pas forcément quelque chose de politique d'être pas sage dans le côté rebelle, mais c'est rebelle artistiquement, en tout cas d'ouvrir plutôt le passage dans le sens de l'ouverture, quoi.
1: D'accord.
6: L'ouverture dans tous les sens que ça peut prendre, des formes, des lieux.
1: Alors, on va aussi parler finalement aussi de toi en tant qu'artiste associé aux scènes du Jura, donc une scène nationale, qui rassemble plusieurs scènes du département du Jura, c'est ça ?
6: Alors c'est ça, donc les scènes du Jura, c'est deux théâtres à l'italienne et beaucoup de lieux in situ, c'est un grand territoire.
1: Okay, oui, le Jura, oui.
6: Bien loin d'ici.
1: Oui, oui, mais je connais un peu et
6: ouais,
1: j'aime bien.
6: Ah ouais, c'est très beau. J'ai pas encore eu le temps d'aller beaucoup voir la nature du Jura, mais en tout cas, ouais, c'est un grand territoire et cette scène, donc, c'est une des seules, je crois, à être aussi étendue et avoir ce côté avec plusieurs lieux.
1: Ouais, c'est ça. Donc il y a quoi ? Il y a un théâtre à Lons-le-Saunier, c'est ça ?
6: Il y a un théâtre à l'italienne à Lons-le-Saunier et à Dole également. Donc des gros théâtres anciens, quoi. Puis ensuite, ils sont dans plein de lieux, dans des lieux plus en ruralité. Puis c'est vraiment un territoire où il y a de la montagne, où les gens font beaucoup de routes. Donc ils essayent de se...
1: Les hauts plateaux du Jura.
6: C'est ça, ils essayent de se balader un peu partout.
1: Comment ça se fait que tu as travaillé avec ces jurassiens ?
6: Alors ça se fait qu'en 2023, j'ai été invitée par l'artiste associée de ce moment-là, qui était Leïla Martial. Peut-être tu la connais ?
1: Oui, je connais le nom, ouais.
6: Une chanteuse jazz assez incroyable qui a été victoire de la musique deux fois d'ailleurs et qui était donc à ce moment-là et qui est une amie à moi et qui faisait un temps fort autour de solo de femmes. Donc elle a invité mon solo là-bas, une rencontre s'est faite et après je peux pas te dire exactement quelles graines ont été poussé à ce moment-là.
1: En tout cas, elles ont été semées et elles ont poussé. Ah, oui, d'accord.
6: Deux ans après, ils m'ont proposé de...
1: Ça veut dire quoi être artiste associé d'une scène nationale ?
6: À mon avis, selon les scènes, c'est pas la même chose. Mais dans cette scène nationale-là, ils m'ont invité en tant que, non pas seulement qui porte une compagnie, mais aussi qui collabore beaucoup, qui interprète pour d'autres, qui a plusieurs facettes, qui a une facette aussi de programmation, de découverte d'autres artistes. Donc c'est ce côté un peu multifacette qu'ils ont invité.
1: Bon, ok. Et ça permet aussi d'avoir, une activité sur la longueur. Je pense que c'est intéressant pour une compagnie, non ?
6: Ah, c'est plus qu'intéressant, c'est rare déjà. Pour une compagnie indépendante qui n'est pas forcément conventionnée, très solide au niveau structuration, c'est assez incroyable. Parce que c'est avoir la confiance d'une scène solide qui a des moyens, ce qui est aujourd'hui est de plus en plus difficile. Donc. Ça donne beaucoup de liberté et d'horizon aussi.
1: Ok. Donc, Calice, comme tu l'as dit, c'est toi et Alice, c'est ça ?
6: On a cofondé...
1: Vous avez cofondé. Et alors aujourd'hui, Alice, il y a qui d'autre ? Je suppose que tu travailles avec des danseurs, des musiciens ?
6: Tout à fait. Alors, la particularité de cette compagnie, outre son côté un peu transdisciplinaire, c'est aussi que ça change pas mal de formes. Je veux dire, les objets artistiques ne sont pas toujours les mêmes. S'il y a une dominante danse... qui est dû à mon parcours et mon intérêt, mais souvent ça change de forme. Par exemple, notre premier projet, c'était un EP de musique, cinq titres, des compositions. Le deuxième spectacle, ça a été la mise en scène de cette musique-là. Il y a souvent des projets associés à un spectacle éphémère et puis quelque chose dans la matière, donc un album, un cahier de création. Il y a toujours un peu cet aller-retour et cette transformation. Et il y a une forte collaboration depuis 2018 avec la Colombie. Donc, il y a un spectacle qui, par exemple, joue le 16 octobre à Albi, qui s'appelle Fantôme, qui est un quintet de danse, purement danse, qui est donc signé d'un chorégraphe colombien avec qui je collabore, mais qui fait partie de la compagnie, du répertoire de la compagnie.
1: Ok, très bien.
6: Donc, c'est en ça aussi que cette compagnie, c'est pas forcément qu'une tête, mais en fait, il y a beaucoup d'endroits de collaboration.
1: Vous allez jouer où, Albi ?
6: On joue à la maison de quartier de Cantepo, dans D'accord. le cadre des semaines de la santé mentale, ah. coprogrammée par la mairie d'Albi et le Bon Sauveur, l'hôpital
1: D'accord, la
6: psychiatrique.
1: Fondation du Bon Sauveur. D'accord,
6: voilà.
1: okay.
6: C'est un projet assez particulier, parce que du coup, on va jouer pour des soignants, des oui, soignés, oui. Okay. et puis aussi sûrement du tout public, à 14h, le 16 octobre.
1: Ok, ça c'est une date, on la retient. Ton rapport à la danse et ta vision de la danse, tu peux nous l'expliquer ou pas ? Ou c'est difficile de mettre des mots ?
6: En tout cas, c'est une pratique que maintenant je repère qu'en fait, elle se rapproche d'une façon plus traditionnelle de chanter, danser, manger, dormir, boire, quelque chose qui est assez équivalent en termes de besoins premiers, quoi. En tout cas, c'est celle-là, ma pratique de la danse et de la musique. Bien sûr, je viens de l'académisme, enfin, je viens d'école, ouais. D'un parcours assez classique, mais mon intérêt, il est à l'endroit de la pratique journalière. Voilà, et c'est celui-là d'abord, même si, évidemment, j'ai poussé la formation de la danse, et puis je me suis beaucoup intéressée au travail scénique. Mmh. Au-delà d'être danseur ou musicien, justement, qu'est-ce qui se passe entre, et c'est quoi le travail de la scène ?
1: Mmh. Il voilà, y a des chorégraphes ou des danseurs qui t'inspirent ? Moi, plein, je suppose.
6: Il y en a plein. Je n'avais pas réfléchi à cette question. Bah, j'ai été formée... j'étais déformée plutôt dans le centre chorégraphique du côté de Lyon quand c'était Maggie Marin qui dirigeait. Ouais. Donc, Maybe, c'est une pièce qui m'a beaucoup marquée enfant, que j'ai vue plusieurs fois. Et ce rapport à la danse-théâtre, à l'expressivité du corps, je trouve très inspirante. J'aime beaucoup la compagnie Barreau d'Evelle, qui est une compagnie de cirque, mais finalement, c'est de l'art total. Quoi.
1: Ouais,
6: voilà, on ne se pose plus la question de qu'est-ce que c'est l'objet. Enfin, ouais. On se dit justement, c'est un objet artistique, c'est pas du cirque. Et ce côté-là m'intéresse beaucoup, quoi, de pouvoir ne pas avoir à se demander qu'est-ce que c'est, dans quelle case ça rentre, mais est-ce que ça me touche, quoi ? Est-ce que ça me parle ? Est-ce que ça me touche ?
1: Oui, donc passage, c'est bien significatif, c'est bien symbolique.
6: C'est ça.
1: Ah, tout à fait.
6: Oui, c'est d'abord du ressenti, du vécu, en fait.
1: Oui, c'est du passage entre les formes, entre les types d'art, et puis
6: les types
1: aussi...
6: de lieux.
1: Aussi. Et puis on ne se contente pas d'être sage.
6: Non, c'est ça.
1: Ok.
6: Oui, puis il faut être un peu... c'est d'aller un peu dans le rêve aussi, là. Comme on parlera de la saison, pour l'instant, c'est une saison qui est beaucoup dans l'imaginaire, le souhait, le désir. Mmh. Et ça va aussi dépendre de la réponse locale.
1: Très bien. Tu as aussi enseigné ou pour le moment, c'est quelque chose qui n'a pas encore été mis à l'œuvre ?
6: Ça vient, mais c'est quand même très, très lié au travail de création. Quoi.
1: Ouais.
6: Je ne suis pas pédagogue, même si de plus en plus, il y a un aspect de transmission et qui est plus lié à la recherche, au laboratoire.
1: Donc, on va parler de cette saison qui commence... le 2 octobre, avec une présentation de la saison à l'annexe du Prévert, rue Gabriel Aubern, là où il y a la locale. L'idée, c'est de présenter justement cette intention de saison, ce désir de lancer des passerelles ou des passages vis-à-vis du territoire. Donc ce vendredi 2 octobre, à partir de 18h30, vous allez un peu présenter ça.
6: On va parler de ce qui existe et de ce qu'on aimerait qui existe aussi.
1: Ok, ouais. Donc vous avez... Bon, c'est ouvert à tous les publics.
6: Oui. Hein ? Et oui, avec justement un désir vraiment d'être le plus inclusif possible dans les choses qu'on choisit de programmer.
1: D'accord. Et puis il y a des surprises artistiques aussi.
6: Oui, ce vendredi, il y aura des surprises artistiques musicales, mais...
1: on ne va pas les dévoiler.
6: Non.
1: Et il y a un set DJ aussi.
6: C'est ça.
1: Ok. Et là, on dévoile pas non plus le DJ.
6: Oh, pourquoi pas.
1: Allez, vas-y.
6: Pourquoi pas, parce que je l'ai rencontré et c'était au hasard d'un passage au Forum des Assos à la rentrée.
1: Ah oui.
6: Donc, c'est une DJette
1: colombienne
6: qui vient de s'installer à Koufouleu. Donc, voilà, qui s'appelle Juanita Bananas.
1: Je la connais.
6: Ah, voilà. Okay. Et qui donc nous fait le plaisir de venir faire un DJ set dansant aux couleurs colombiennes.
1: Et puis, le lendemain... Donc le samedi, c'est un peu la première date, on va dire, de cette saison.
6: Oui.
1: Celle-là, elle est calée.
6: Celle-là, elle est calée.
1: Elle se passe au sous-marin bleu, à Rabastens. Alors, c'est une sorte de... Alors, c'est un endroit privé, mais avec tout ce qu'il faut pour accueillir du public. Alors, pas 300 personnes, mais voilà.
6: Oui,
1: petite jauge, on va dire.
6: Une petite jauge,
1: Le cadre est tout à fait convivial et accueillant. À 18h, donc, c'est Mathéo Langlois, qu'on a vu récemment à la Halle, dans le cadre de la saison. Et qui présente Petite Clarté, C'est un peu son nouveau tour de chant, si j'ose dire. Hein, Matteo, c'est quelqu'un que tu connaissais?
6: Oui,
1: ou...
6: ah. C'est quelqu'un que je connais, que j'ai rencontré il y a longtemps, quand il était encore dans ses études, et qui m'a assez marqué, quoi. C'est un personnage intéressant et aussi un musicien super talentueux et aussi assez désinvolte. Donc je trouve que comme première soirée, comme oui. premier concert passage, on est bien dans
1: oui,
6: le
1: c'est
6: thème.
1: Oui, il a un univers très très personnel et puis c'est un showman, quoi.
6: Ouais, puis là, il vient avec une forme trio, en ouais. trio avec Clémence Lager et puis Valeria Vitrano.
1: Ouais.
6: Et puis, du coup, moi, je les accompagne, je porte un regard chorégraphique sur leur travail de sortie d'album. Donc,
1: d'accord.
6: c'est aussi ça qui fait qu'on...
1: Ah, c'est vrai qu'un concert de Matteo Longla, c'est un spectacle en, ouais. en tant que tel, quoi. Okay, donc
6: c'est en fait leur avant-première chez l'habitant, puisqu'ils ont appris une sortie d'album le 17 octobre au Mazad.
1: Ah.
6: Et que du coup, là... C'est pour les VIP de Rabastens, quoi.
1: Ok, donc le sous-marin bleu, c'est rue Gabriel Auburn. Bon, après, il faut réserver, hein, c'est ça
6: C'est ça, réservation
1: c'est obligatoire.
6: Obligatoire
1: c'est pour ouais. ça. Comme la jauge limitée, forcément. Et la réservation se fait à calisproduction@gmail.com.
6: Voilà, il y a aussi un lien Hello Asso ouais, avec okay. une billetterie directement.
1: Très bien. Ce genre d'artiste, c'est un peu le type de spectacle que vous voulez programmer dans cette saison de passage?
6: J'aime son intérêt aussi pour autre chose que la forme musicale.
1: Ouais, tout à fait.
6: J'aime son intérêt pour la théâtralité, pour la mise en corps.
1: Ouais.
6: Donc ça me parle dans ce que j'ai envie de programmer.
1: Ouais, ouais. Y a combien de temps vous pensez mettre en place pour cette saison, en 2026-2027, de rendez-vous?
6: Alors, je crois qu'il y en a 6
1: ah oui,
6: ou
1: 7. Ambitieux.
6: C'est ambitieux, mais en même temps, tous les formats sont hyper différents.
1: D'accord.
6: Par exemple, celui que je peux vous dire avec
1: ah,
6: assurance, il se passe le 2 novembre,
1: voilà.
6: un lundi matin, de 9h15 à 10h15. Il s'appelle Matin Passage.
1: Ah.
6: Il se passe au Café des Sports. Et en fait, lors de la présentation de saison, on laissera une petite boîte pour collecter des morceaux de musique
1: d'accord.
6: sur le thème « Qu'est-ce qui te ferait danser à coup sûr un lundi matin ?»
1: matin.
6: Donc, tu mets ça dans l'enveloppe, dans la boîte, et on construit cette playlist. Et le lundi de novembre, j'espère qu'il fera gris et qu'il pleuvra un peu. Et à 9h15, on ouvrira les portes du café, on mettra cette playlist... Et on dansera pendant une heure. Et ensuite, on rejoindra nos vies.
1: Ah, c'est intéressant. C'est assez original, on va dire. Ouais.
6: Et ça, bon, ben, ça se passe au Café des Sports, en plein milieu du... Voilà, au cœur du village. Et il n'y a rien d'autre à faire que de venir danser à l'heure du café, pour ceux qui le
1: connaissent. Oui, oui. Alors, ce n'est pas un hasard si tu penses que, justement, le Rabastinois, c'est un territoire qui est plutôt, potentiellement, qui est porteur pour ton intention, pour ton désir.
6: Je l'espère. En tout cas, moi, j'habite ici depuis 3 ans et je m'y sens bien. Et j'ai envie de contribuer aussi à l'endroit de la culture, à l'endroit des propositions... Et parce que je suis interprète et créatrice depuis 15 ans. Donc, j'ai fait beaucoup de tournées, j'ai vu beaucoup de spectacles. Et j'ai plein de choses à proposer, à ramener. Pas simplement que de mon travail, mais de celui des autres aussi qui me marquent.
1: Mmh.
6: Et puis, je ne suis pas toute seule aussi. Donc, en même temps que cette antenne locale qu'on a ouverte en septembre, on a refondé le bureau de l'asso, qui est à 100% rabastinois.
1: Ah oui.
6: Avec 3 femmes au bureau. Et une chargée de production également,
1: ouais.
6: qui est d'ici. Donc, il y a vraiment quelque chose qui s'implante et que, en tout cas, j'ai ce désir-là, quoi.
1: Ok. On n'a pas fini d'entendre parler de Calis, quoi. et des passages. Ok. Ben, ne ratez pas ces passages-là. On va écouter, pour finir l'émission, un morceau de Matteo Langlois. Merci en tout cas, Hélène, d'être venue
6: beaucoup,
1: dans les studios pour ce premier focus de la saison. On se dit à bientôt pour un prochain focus sur Radio Octopus. Salut.

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0: Richard.
1: Tu peux pas dire ça comme ça.
0: Pourquoi?
1: Parce que...
0: Parce que quoi?
1: Parce que ça se dit pas. Ça se dit pas et ça se fait pas. C'est tout.

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Voici la pieuvre géante. 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

0: Vous en aviez juste après Van Gogh.
1: Mais c'était
0: mais
1: non, ça. C'était...
0: Mais vous n'en avez pas juste après Van Gogh. Vous en avez juste après tous les peintres. C'est pas ça que vous souhaitez?
1: Non, non, juste après Van Gogh, parce que la cliente m'a dit non, je sais qu'il s'est coupé l'oreille, non, je veux pas ça.
0: Ah, c'est parce qu'il s'est coupé l'oreille. Moi, je ne connaissais pas cette histoire de Van Gogh. Bon, il était...
1: Si, si, c'est pas un autoportrait avec la tête.
0: Ah, oui.
1: Donc, apparemment, ils connaissent bien, juste cette
0: histoire-là. Mais... Ah oui, ça les a frappés.
1: Ça les a frappés, oui.
0: Oui, remarqué. Mais faut pas leur dire que tous nos artistes, ils étaient un petit peu spéciaux à l'époque. Quoique ceux de maintenant n'ont guère changé, c'est ce qu'ils font. C'est ce qui fait le charme des artistes et qui les aide à créer, mais bon.
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Mesdames, messieurs, j'espère qu'en écoutant ce beau disque, vous ne vous êtes pas ennuyés. Je l'espère. Je dis de ce beau disque parce qu'il a été enregistré par des techniciens vraiment consciencieux.

0: ça certainement. On ne peut pas douter d'une chose évidente, et ça c'est évident, car je voulais ne pas m'abandonner comme un simple rêveur.
1: De quoi parles-tu, mon chéri?
0: Du bonheur.
1: Parle du bonheur.
0: Eh oui.
1: Voyez-vous ça.
0: Je suis un peu comme un forçat qui parlerait de liberté, et je voudrais en vérité parler avec plus d'éloquence de ma nouvelle connaissance, mais je ne trouve rien sinon que c'est bien ça. Oui, c'est ça le bonheur, voilà, je suis fixé. Je sais enfin pourquoi, sur cette terre un jour on m'a placé. Maintenant tout va bien. Je sais enfin pourquoi, mon amour, je suis né. 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
3: Moi je dois dire les menstruels. C'est le titre, c'est important. Les menstruels.
4: Les menstruels ou les éclatés, correspondance à X voix.
5: Bon alors, on fait quoi pour l'émission ?
6: De quoi on aurait envie de parler ?
4: De politique. Culture.
3: Oula, c'est large. J'ai lu un bouquin il y a pas longtemps, Le digeste de l'occultisme, j'ai envie d'en parler.
4: Oui, on pourrait parler de tout et n'importe quoi.
6: De nous-mêmes.
3: De métier ?
4: De bouffe.
6: Ouais, des pizzas.
3: De jeux, Carcassonne.
4: D'anthropologie.
6: De science. De ménage, d'amour.
3: De couple.
6: De relations inconditionnelles.
3: De sexe aussi, non ? On pourrait s'écrire des petites nouvelles érotiques. Moi, j'en ai un rayon.
4: Ouais, mais en tout cas, faudrait utiliser le fait qu'on soit aux quatre coins de la France toutes.
6: Bretagne, Rhône-Alpes, région parisienne.
4: Dans des lieux.
6: Maisons, caravanes.
4: Des humeurs et en différentes compagnies.
6: Toujours en mouvement. Bassin méditerranéen, en ville, en campagne. En bateau, en vélo, en camion, à pied.
3: Bon, ce sera des paysages automatiques.
4: Ouais, il pourrait y avoir aussi des missives ou des télégrammes.
6: Toi, tu pourras nous écrire des vraies lettres en papier.
4: Ou on pourrait raconter un peu comme on déballe un gros sac.
3: Des histoires polyphoniques.
6: Des poésies locales.
4: Des lectures olé olé.
6: Des trucs, des choses, des idées, des connexions qui nous rassemblent.
3: Et une correspondance, ce serait pas chouette, dites ?
6: On pense à l'une, on pense à l'autre, on vit ici, on vit ailleurs, envie d'écrire, envie de dire.
3: J'aime bien l'idée aussi de textes érotiques. Bon, je balance tout ça comme ça, c'est la nuit, j'ai bu 4 bières, un papillon se cogne dans mon abat-jour.
6: C'est marrant, du coup, tu passes vraiment pour moi. La meuf qui veut parler de sexe, ça retombe sur toi à chaque fois.
3: Ouais, c'est marrant, je vois pas pourquoi.
6: C'est drôle, les hasards de la vie.
3: Bref.
2: Les menstruels, correspondance éclatée à X voix.
7: Chères auditrices, chers auditeurs, nous avons 10 ans.
8: Pour notre anniversaire, nous avons réuni le plus de nos petites voix possibles.
7: Des anciennes qui ne participaient plus.
8: Des nouvelles qui n'avaient pas encore participé.
7: Et les habituels.
8: Et même une petite voix qui, il y a 10 ans, ne parlait pas.
7: À 35, nous avons composé ce cadavre exquis.
8: De juin à septembre, chacune avait 3 jours pour fabriquer 1 minute 30 de son en s'inspirant des 10 secondes de la précédente.
7: Dans la grande torpeur de la chaleur... De l'été, non ? Ah non.
8: Dans la grande torpeur de la chaleur estivale ?
7: Ouais. Dans la grande torpeur de la chaleur estivale, vous verrez que l'été n'a pas amené que des coups de soleil.
8: Pour cette émission, nous espérons rassembler des auditeurs et des auditrices qui ne nous écoutaient plus.
7: Des auditeurs et des auditrices qui nous avaient jamais encore écoutés.
8: Et les habituels.
9: Chères toutes, bon 10 ans au menstruel. Depuis cher Anouk, le temps a passé et j'ai grandi. Il n'y a pas longtemps, je l'ai écouté. Merci pour tous ces conseils. Ça me fait bizarre, 10 ans. C'est justement l'âge que je vais avoir dans pas longtemps. Plus de chiffres, que des nombres. Toute ma vie, à partir de là, je n'aurai que des nombres. J'aime lire, me baigner et nager. J'aime les oiseaux. J'aime danser. J'aime chasser les mouches dans la cuisine et dans le salon. J'aimerais devenir éditrice de BD. J'aime faire du trampoline. Mon frère me met parfois en colère, mais je l'aime quand même. Je n'aime pas qu'on me crie dessus. Je n'aime pas pleurer ni faire mes devoirs. Ni même le concept, le principe du devoir. Dans 10 ans, je viendrai vous voir seule, en voiture si j'ai mon permis ou en stop, ou même en train. Faudra venir me chercher à la gare ou au bord d'une route. On écrira l'épisode des 20 ans, on se dira qu'on n'est pas morte et c'est déjà bien. À 100 ans, je m'imagine soit avec une canne, soit dans un trou. Qu'en pensez-vous ?
7: Qu'en pensez-vous ? Qu'en pensez-vous ? Qu'en pensez-vous ? Qu'en pensez-vous ? Qu'en pensez-vous ? Qu'en pensez-vous ? Qu'en pensez-vous ? Qu'en pensez-vous ?

0: Chère toute, je m'imagine assez bien dans un trou, plus qu'avec une canne. Dans un trou avec tout ce qui grouille, tout ce qui se décompose, dont moi. Bon, il y a toutes sortes de trous.
1: Anouk, tu t'imagines comment à 100 ans, toi ?
2: À 100 ans ? Vieille.
1: Vieille ?
2: Ouais.
1: Et on est comment quand on est vieille ?
2: Ben, je sais pas trop.
0: Ou alors je m'imagine poussière portée par le vent ou encore à nourrir les arbres. Mais avant 100 ans, il y a la vie. La vie et d'autres anniversaires, d'autres décennies.
1: Et à 20 ans ?
0: Tant et tant de secondes, de minutes, d'heures. Et si on repart dans l'autre sens ?
2: À 20 ans, on est mort.
1: Et c'est comment quand on est mort ?
2: Ben... c'est que, en fait, on est mort.
3: En effet, je suis d'accord. Quand on est mort, on est mort. Et j'en ai jamais autant fait l'expérience que ce dernier mois, parce que j'ai commencé une formation de conseillère funéraire. Du coup, ça dure environ 3 mois. Et le temps, il est partagé entre des moments de formation et des moments de stage. Et là, en ce moment, je suis en stage aux pompes funèbres de Toulouse Métropole, dans le service public. Et j'ai jamais vu autant de corps morts de ma vie, de corps humains morts. Et on m'a proposé d'assister à un soin de la thanatopractrice. Alors, j'y suis allée. Et j'avoue que les images restent gravées dans ma tête. C'est assez dingue ce qu'on doit faire à un corps pour qu'il se conserve. Et il y a des choses que je pense que j'étais pas prête à voir. Bon, voilà. J'avais besoin peut-être de me confronter à ça, d'aller au bout du projet, de savoir aussi ce qu'on propose aux familles quand on leur dit « Est-ce que vous voulez des soins de conservation ?» Et c'est tellement fin, la limite entre la vie et la mort. Donc voilà, je suis en plein dedans. C'est tellement ténu et tout petit finalement. Et je crois que je suis vraiment en train de me rendre compte de ça.
4: Ces choses ténues et toutes petites nous prennent à la gorge

où rien ne laisse répit au corps comme à l'esprit. Cette nuit-là était bien différente. La douce fraîcheur qui s'était peu à peu installée, redonnait enfin vie au monde.

0: se superposait cet air délicieux entendu plus tôt. Bientôt, le sommeil viendrait. Mais pour l'heure, la douce mélodie portait ses pas au cœur de la nuit.
1: Et quand le soleil réapparaîtra, il s'agira d'emmener les vaches.
2: Des gens pour aller derrière, il y en a bien assez. Donc il faut des gens pour aller au milieu. Et qui c'est qui monte avec toi devant?
3: Encore un, parce que il y a le rond-point et puis à la boucherie.
2: À la boucherie, ouais. Ouais. Il faudrait être quatre devant. Jean-Yves, tu passes devant avec eux au départ, là.
3: Jean-Yves, il se met au milieu.
2: Ah, Jean-Yves, il se met au milieu, ouais, il court encore pas mal.
3: Non, non, non, attends.
2: Là, je vais monter devant avec vous.
4: Eh, moi, je me départ.
5: Eh, c'est les chiens de berger, ça?
6: Ah, c'est bon, non.
7: Non, viens follement dire au revoir. Cassez-vous. Cassez-vous, les vaches.

0: Ça, c'est fait.
1: Parquet pour l'été.
2: Parquet pour l'été, entre les petits trous des stores qui font glisser un peu de lumière dans la pièce sombre. Ça glisse des montagnes, ça glisse de l'estive, ça s'étale sur le béton.
3: Il te faut une couverture de survie à 3 euros. Il te faut des ciseaux pour couper la couverture de survie, un mètre pour vérifier...
4: Il est 8h moins 20 et il fait encore 37 degrés. Le bruit de moteur que vous entendez, c'est un ventilateur qu'on a mis pour la serre pour évacuer la chaleur. Mais montrez ça.
5: On est en train de vivre, et je le répète, hein, une des années les plus froides du reste de notre vie.
6: En fait, il faut savoir qu'au-delà de 35 degrés, le pollen, il devient... quasi stérile sur la tomate.
7: Le blanc de Meudon, plan numéro 2 pour te protéger des vagues de surchauffe. On a des dizaines de témoignages de gens qui ont essayé ça. Ça fait chuter.
8: Alors, on est samedi 20 juin. Voilà, je suis sur mes ruches. Aujourd'hui, je les ai emballées avec des couvertures de survie.
2: Au moment où je m'enregistre, l'été commence à peine. Il nous brûle de partout. À toi, auditeur du futur, pour qui l'été est déjà fini. Dis-moi que tu t'es soulevé, dis-moi que tu es allé crier ta colère, dis-moi que tu es allé demander justice, dis-moi qu'une fois sorti de la torpeur caniculaire, dis-moi que tu allais te battre pour les oisillons qui tombent de leur nid brûlant, les insectes qui terrassent sur nos pelouses paille, dis-moi que tu allais te battre.
9: La bataille était perdue d'avance. Parfois, seule la fuite peut nous sauver. Je me suis cachée comme j'ai pu. Terré au fond d'un trou, une cave sombre. J'ai attendu. Il me fallait reprendre des forces. Il y a des combats que l'on mène seul. Pour celui-là, nous étions deux. Il a frappé à ma porte. Un gamin, 13 ans à peine. Le visage cramé par le soleil. J'ai mouillé ses lèvres brûlées, goutte après goutte. L'enfant a survécu. Il y aura toujours des jugements des gens pour refaire la scène, demander des comptes. Mais qui était là? Les combattants, les fiers, tous ceux qui savent, ceux qui ne doutent pas, eux n'étaient pas là. Tenir était notre seul but. Seule la vie nous appelait.

0: Et sur ce doux crépitement, nous allons remercier Yvette pour sa recette de lardons au safran. Merci à vous de nous avoir partagé aujourd'hui cette kitchen astuce. Dans un instant, nous allons recevoir notre nouvelle invitée. Vous êtes toujours dans Une minute pour un banquet. Bonjour Myrtille.
1: Bonjour Jérémy.
0: Bonjour à tous. Je vous présente aujourd'hui une recette de fondant au chocolat très facile à réaliser, tirée de l'ouvrage de Mauben, Mange ta peine. Mauben propose 77 recettes pensées et cuisinées en tôle, plus particulièrement en cellules d'isolement. Pour cette recette, rien de plus simple, il nous faut une tablette de chocolat noir, un verre de farine, deux œufs, un demi-verre de sucre semoule, un sachet de sucre vanillé et 50 g de beurre, que vous aurez bien sûr à cantiner à des prix bien supérieurs à ceux du marché. Truc et astuce, si vous n'avez pas accès à un batteur, on peut également fabriquer un fouet en tenant deux fourchettes dos à dos. Une fois les ingrédients réunis, faites fondre le chocolat et le beurre dans une casserole à feu doux. Battez les œufs avec les sucres. Ajoutez-les au chocolat hors du feu, puis incorporez la farine. Mélangez vigoureusement pour obtenir une pâte homogène. On peut cuire sans four. Il suffit d'avoir une poêle et de la couvrir avec un couvercle ou une deuxième poêle. Quelle ingéniosité, Myrtille ! Merci pour cette recette. Un petit mot de la fin ? Oui, tout à fait, Jérémy. J'en profite pour remercier Mauben pour cette recette qui ravira nos camarades détenus. Nous lui envoyons tout notre soutien et que crève la tôle. Sur ces mots enthousiasmants, une minute pour un banquet, c'est fini pour aujourd'hui. On se retrouve la semaine prochaine. Bel après-midi à vous et à bientôt sur nos ondes.

je suis allée à la rencontre de la pluie d'été. Pas celle de Marguerite Duras, celle de Félix Blum et Yola Kouder. Sur les pots métalliques, recueillant la pluie chantante, étaient écrits des souvenirs du lieu. Parmi eux, le banquet des mariés. Jeux d'enfants du quartier, fêtes de pchit orange ou citron, et de déguisements. J'ai rêvé de ces enfants. Et puis, de l'une d'entre eux. Au bord de la nuit, les portes battent à travers les courants d'air. Un cri perce le noir. Elle se précipite au dehors, tend la main vers l'enfant, lui murmure à petit souffle. Mais les mots s'enfuient, se cognent sur les murs effondrés. Elle perd les paroles, s'affole, court pour tout remettre en ordre, rassembler les lettres perdues, dénouer l'histoire. Il ne dit rien. La colère monte, déborde, dépasse son entendement. Elle accuse, violente, presse, s'épuise dans le vide. Quand elle revient sur ses pas, lui piétine l'amour, détruit les promesses. Il s'en va sans se retourner. La tristesse avale l'être tout entier. Le vide qui s'ouvre est immense. Elle accepte alors de vivre au jour le jour. Du moment que le jour d'après est meilleur que le jour d'avant. Et tandis qu'elle marche à petits pas vers l'inconnu, l'eau se retire, puis revient. Son chant appuie l'absence.

0: Le bonheur, Henri Laborie. Si le plaisir est lié à l'accomplissement de l'acte gratifiant, si le bien-être résulte de l'assouvissement de celui-ci, assouvissement provoquant un état stable, bien que passager car il disparaîtra avec la réapparition du besoin, pulsionnel ou acquis par apprentissage, il me semble que le bonheur est lui aussi un état stable. Ça ressemble à mon handicap du moment. J'ai besoin de faire un peu de vent ce matin avant d'arriver à quelque part du dialogue. J'ai bien besoin d'exprimer tout un tas d'ondulations pour me récupérer un peu. Tu comprends? J'ai été rude encore, tu sais, parfois, celle qui veut avoir raison.
1: Je suis à l'atelier.
0: Des incendies pour garder autorité.
1: Je.
0: Et comme ça m'assomme.
1: J'ai chaud, évidemment, comme tout le monde.
0: En engagement politique.
1: Ça va,
0: au fond. Sans engagement, hop, nous nous fumons de l'intérieur.
1: Je suis comme.
0: Mon premier engagement politique était celui d'en être, de la création, de son service, de la prose. Je voulais encore revenir dans tes bras.
1: Tu sais, le sujet, c'est...
2: C'est quoi le sujet?
3: Hein?
4: C'est quoi le sujet?
1: Le sujet de quoi?
0: Qui me manque de rire sur notre île bateau.
4: Si je te dis ce qui se bouscule dans ma tête, ça risque d'apparaître.
3: Ah ouais, bon d'accord.
1: Bah tout dépend du sujet.
3: C'est quoi le sujet?
1: Notre sujet.
3: En vrai, le sujet, ça peut être quelqu'un.
4: Mais c'est déjà là partout autour.
3: C'est quoi le sujet par rapport à nous? Qu'est-ce qu'on dit que c'est quoi le sujet?
4: Il est inaccessible, mais il prend toute la place.
3: Bah, c'est trop
1: c'est
3: pour
1: quoi
3: moi.
1: Le sujet
3: c'est trop pour moi. Bah, c'est toi le sujet.
4: Ce soir, c'est le feu qui s'éteint. Le répit.
3: Je pense que le sujet, c'est ce qu'on a envie.
4: Piler la glace en jetant des sorts.
1: C'est lui le sujet.
4: Oui. Vivre la nuit quand la vie est de nouveau acceptable.
3: C'est quoi le sujet?
4: Quand il s'échappe de nos têtes pour chauffer le parquet.
3: Je pense que j'ai pas le sujet ni un sujet. Je pense qu'il y en a plein.
4: Goûter ses cendres.

0: va a morder.
1: La comparto con alguien, porque yo bebo muy poca cerveza. Comparto esa, me he hecho yo un vasito, me cuesta mucho beber. Si queréis vasitos, saco vasitos.
2: Yo estoy bien con la lata, pero hay 2 litros.
3: Sin ninguna amonestación de cara a la final.
4: Sin querer,
2: es un penalti
5: tonto, pero es un penalti de toda la vida.
2: Bien,
6: la mente
2: ando. Ay, se quedó mirando la cara de
7: él como, ay, no sé. Es lo que van a pedir, pero es evidente también que es un error enorme.
8: Es un error enorme.
7: Mal posicionamiento.
9: Vale, ahora hay que meterlo. Uf, qué tensión, por favor, vamos.
10: Oh. Ay, ay, ay, ay.
11: Tu fais toujours passer du fil là-dedans.
12: Ouais.
11: Tu fais toujours que tu aies le fil de la canette qui est en dessous. Tu vois, qui vient de bas. Et le fil qui est en haut, qui est là. Ensuite, bon, ouais, c'est vraiment pas sur ta manche. Et en vrai, peut-être que je devrais essayer après toi, parce que si à cause de ça, ça pète l'aiguille, mieux vaut que toi, t'essaies d'abord.
13: Du coup, donc
14: ouais.
13: Là, t'as fait ça. On va commencer à coudre ça.
14: Ouais.
13: Donc, on va suivre la ligne ici. Donc là, tu passes en dessous.
15: Bah moi je suis leader et spécialiste de la marche depuis 10 ans. J'ai été leader à la retraite et ça m'intéresse. Du tout, j'adore dans le métier. En sortant de la retraite, j'ai pas fait de bêtises, mais il a un tenu, un gros tenu de 7 tailles qui est sauté sur ma voiture. La police elle est venue me mettre en prison. Après j'ai eu les affreux jours. Bah oui, ils étaient gentils avec moi parce qu'ils ont cassé la prison et en plus ils ont éclaté la police et du coup j'étais pris en prison. Au repas, j'ai eu des trucs hyper bons à manger. Des champignons avec de la sauce tomate et de la mayo et j'ai chopé un hamburger.

0: grillée.
1: Depuis 2017, le nombre de tués par la police pour des refus d'obtempérer a été multiplié par 5. Cela fait bientôt 10 ans que Jérôme a été tué et la justice ne lui a toujours pas été rendue. Et le 7 juillet dernier, l'Assemblée nationale vote une loi instaurant une présomption de usage légitime des armes pour les forces de l'ordre dans l'exercice de leurs fonctions. Cette présomption de légitime défense n'est rien d'autre qu'un recul de notre état de droit. Jérôme défendait une agriculture paysanne, de celle qui produit pour nourrir et non pour produire. Aujourd'hui, les forêts brûlent et ce ne sont pas des paysages qui disparaissent, mais du vivant qui meurt. Et mardi dernier, sénateurs et députés ont voté la nouvelle loi Duplon, réintroduisant les pesticides, donnant tout pouvoir à l'agro-industrie pour s'accaparer l'eau et ne répondant aucunement à l'urgence de l'agriculture paysanne, celle d'un revenu digne. Nous avons créé ce spectacle l'an dernier pour que ces sujets qui nous concernent toutes et tous prennent place dans l'espace public, pour que nous puissions nous rencontrer, nous parler, sortir de l'isolement. Celles et ceux qui construisent nos précarités, qui fabriquent les crises que nous traversons et qui en tirent profit, tentent de nous faire croire que nos réalités individuelles sont anecdotiques. Prouvons-leur le contraire.
2: Contraire, contrarié, contraint de croire qu'ils créent des croisements et non des rencontres. Et maintenant, quelle contrariété contraire que d'écouter la mer, alors que tout autour, le feu brûle. Et comme pour en réchapper, se surprendre à se demander à quoi pensent les goélands là-haut.
3: Nous ne partirons pas d'ici avant que la lune soit levée. Nous ne partirons pas d'ici avant demain matin. Et il y a toujours quelqu'un qui n'aime pas la lune. Et moi, j'en suis bien une qui n'aime pas la lune.
2: C'est peut-être à ça que pensent les goélands.

0: Au Havre, on pourrait croire que les goélands ne pensent qu'à éventrer les sacs poubelles et à s'organiser pour subtiliser le maximum de nourriture aux personnes qui pique-niquent sur la plage. Les gens s'installent bien tranquillement avec toutes sortes de victuailles et ils arrivent discrètement. Un sur la gauche, un sur la droite, un peu plus loin. Deux ou trois derrière. Un autre passe juste devant. L'air de rien pour l'œil non avisé. Et l'air de rien, le périmètre se resserre. Et hop, il te chope ta barquette de frites ou ta glace. Bon, il faut partager. Je me demande s'il pourrait chipper mon bébé qui suçote gentiment ses galets. Je me méfie. Alors dans le doute, on laisse les goélands au Havre, on monte dans la camionne et on s'enfuit vers d'autres horizons.
1: D'autres horizons, sans aucun doute, de rêve, j'en rêve.
2: Je rêve.
3: Et hop.
1: Je rêve de...
2: Non mais je rêve. Oui,
4: je rêve.
2: Je rêvais.
4: Je rêvais.
1: D'un autre rythme.
2: Et hop.
1: Rêver de danser sur d'autres champs de pâture.
2: Loin des goélands.
4: Je rêve.
1: Je rêve de déplacer ce Havre marin en Havre coquin. Je rêve de télé.
2: Arrête ça tout de suite.
1: Transportation. À travers les temps, à travers les âges.
5: Je rêve.
1: D'arrêter de rêver.
5: Je rêve.
2: D'un grand voyage.
1: J'ai rêvé.
2: Je rêve.
1: Je rêve de toutes petites choses qui chantent en harmonie avec la pluie. À travers les silences.

0: y sonnent nos passages. Pour nous rêves veillés, nous sortir de nos rêves sans oublier de veiller à les éveiller. Alors on silence. Sans chut.
1: Vous êtes toutes dédiées.

0: Je suis trop contente qu'on fasse ça tout ensemble. Qu'on fasse ce méga cadavre exquis tout ensemble. Et je suis désolée de faire ça avec mon téléphone, mais j'ai pas le choix. Des énormes, énormes, énormes, gros, gros, gros, gros, gros, grand, grand, grand bisous. Je vous aime, je vous aime, je vous aime, je vous aime très très très très très très fort.
1: Ah!
2: Et il adore.
1: La première figue de Yuri.
2: Il l'a gobée comme
1: Alors,
2: un fou.
1: c'est bon ou quoi?
2: Il a adoré. Hein.
1: Il est trop content.
2: Et là, je l'ai pris en photo.
1: Un petit peu plus.
2: Comme il est trop mignon.
1: Oh! Tu sais, il va manger plein de premiers trucs.
3: Oui, je sais, mais les figues, c'est pas pareil.
1: Oh, bah oui.
4: Ça me rappelle ma grand-mère et elle me faisait manger des figues quand j'étais petite.
5: Manu! Manu! À Yuri, il faut lui faire goûter les mûres!
1: Là, c'est parfait! Mais il y a un gros nuage!
5: Moi, je vois du rouge! Je vois du rouge!
6: Moi, je vois des bières!
1: Bon, bah, bonne éclipse à tous! Hein.
2: Ouais! Bonne éclipse!
7: Bonne éclipse!
8: Bon, c'est bien, oui. L'éclipse est juste devant mes yeux.
1: On la voit!
2: Les lunettes.
5: Ah ouais. Moi, j'ai pas vu avec la caméra!
1: Ah, vas-y!
5: Wow. Ah, là, on voit d'où?
1: Ah, oh, oui! Vas-y, vas-y, je veux pas!

0: La police, c'est ce qui doit assurer la splendeur de l'État. Hohenthal, en 1776, dit, reprenant d'ailleurs justement la définition traditionnelle, « J'accepte la définition de ceux qui appellent police l'ensemble de moyens qui servent à la splendeur de l'État tout entier et au bonheur de tous les citoyens. » Splendeur, la splendeur, splendeur, la splendeur, splendeur, la splendeur, splendeur, la splendeur. Splendeur, la splendeur, splendeur, la splendeur, la splendeur, la splendeur, la splendeur, la splendeur, la splendeur.
1: Splendide!
2: Qu'est-ce que tu trouves beau?
3: J'aime beaucoup la pluie en ce moment. Ça me plaît, je trouve ça beau. J'aime l'odeur et le bruit de la pluie. Là, on fait les vendanges, là, on est à côté de Cahuzac-sur-Vert, sur le meilleur terroir du Gaillacois, et on s'apprête à s'asseoir autour d'une grande table. C'est, on n'aura peut-être pas à manger, mais il y a du blanc au frais, il y a du rouge, du coup, dans tous les cas, on passera un moment rempli de beauté et de splendeur.
4: On va pouvoir manger seul.
5: Moi, ça veut dire beaucoup qu'à midi, les caisses soient toutes lavées, qu'on soit à table et qu'on puisse déboucher une bouteille. Donc, c'est aussi un peu votre cuisine. Là, les couverts, ils sont là. Les poubelles, elles sont là. Là-bas, vous avez les porte-manteaux.
6: La bougnette, la bougnette, la bougnette.
3: Mais non, le manque ne crée pas forcément le bonheur.
7: Il manque du temps. 29 970 minutes. 490 heures. Plus de 333 films j'ai regardé ces derniers mois. Un mois correspond à 700 heures. 499 heures, 700 heures, il manque du temps. Film après film. Parfois j'espère un film sans réel. Il manque du corps, du cœur.
8: Modern medicine has transformed our lives.
7: Il manque du mouvement, de l'énergie. Il manque une logique, un manque de l'infini.
8: Curing disease often isn't the science at all. It's money, incentives, and whether someone stands to profit.
7: Il manque du réel. Il me manque le monde. J'espère un faux documentaire. Juste pour ne pas rester coincé dans la réalité.
9: 26 août, 10h54. Dans un parc à Pornic, au pied de la statue fière de Théodore Leré, contre-amiral. À cette heure-ci, les bateaux n'ont plus les pieds dans l'eau. Échouage volontaire. Le parc où les enfants jouent. Le doux son du vent dans les feuilles, quelques vélos, quelques autos et des promeneurs. Mes oiseaux. Il fait doux ce matin, mais il y a comme un goût de fin d'été. Une forme de nostalgie diffuse, une tristesse impalpable. J'aime gratter du papier avec ce sentiment.
10: Dans un livre, je lis. Station debout sur la frange entre terre et mer. Devant, déployé à perte de vue, l'horizon. Par-dessus, un grouillement de poissons qui, depuis les fonds, fixent des yeux la surface des eaux. Leurs innombrables cœurs font du tapage.

0: tantôt à l'unisson, en un immense battement, tantôt en ordre dispersé. Et sans fin, cela recommence, jusqu'à ce qu'une espèce entière émerge et grimpe sur le continent, se met à respirer, à déployer des mains et des jambes, à marcher, à se redresser. Images rémanentes qui se superposent les unes aux autres, pour s'unir, tout à la fin, là, derrière soi. Devant soi, derrière soi, quelqu'un regarde dans son dos celui qui regarde la mer, puis quelqu'un d'autre regarde ce quelqu'un dans son dos. L'impression de se tenir en un point d'un cercle immense. On croit pouvoir boucler la boucle en s'avançant résolument vers la mer. Une ombre tremble sous les paupières, les yeux s'ouvrent lentement, partout devant le vaste ciel bleu. Je m'étais évanouie. À la pointe du cap, le phare, une large plage de sable, la cloche du tocsin. Le soleil brille d'une lumière violente. Rêverie à l'instant de la chute, ténèbres au cœur de mon rêve, la nausée vient. Au reste, la soirée avait été chaude, impossible de dormir, yeux écarquillés, face aux ténèbres, comme si j'avais posé une question horrible. Été,
1: où est la, question horrible, blé dur, blé ancien, blé mûr, blé mort. Je voudrais du fouillis dans les pupilles, je voudrais du chenil, du gris, du pli, des plis, plein de plis, plein de vrilles, plein de vie, plein de fruits. Je voudrais ne plus voir la terre, ne plus que voir l'endroit du dehors, garder caché l'envers du sol dans son creux moite, dans ses fentes obscures, laisser l'humide macérer, l'humide agir à l'ombre de ses expansions, laisser le grand fouillis du monde exister par ses mêlées, à l'air libre se déployer, s'enlacer, se lever, s'en mêler en mille formules et formes s'informer. Rester ainsi dans l'équilibre du mécompris et de l'invu, permettre à l'indéfini de se vivre pleinement, de s'ouvrir en fleurissement incertain, préserver l'inconnu, nu passe l'espace par la porte de mes yeux. Mes yeux qui écoutent les cris profonds des êtres aimés, d'autres dont s'approcher et de ceux dont se méfier, que crie-t-il? Que crie l'humain aujourd'hui dans son paysage, mangé par les grandes machines des fous qui ont perdu la clé de leur maison? Maison ne sait pas encore bien si cela pourra, si l'on pourra, si l'on saura, si l'on voudra, si l'on fera ce que l'on fera, qu'est-ce qu'on fera de nos mains, hein? Demain, hein? De nos mains, hein?
2: Ma foi, Yvette, on verra demain.
1: Ma foi, on verra demain, Yvette.

0: Si l'horloge avance, il faudra glisser le balancier plus bas. Si elle retarde, il faudra le glisser plus haut.
1: Aujourd'hui, c'est la fin de l'été, presque. Le début de la rentrée, ça c'est sûr. On n'est pas encore à l'automne. J'ai entendu plein d'oiseaux, j'ai entendu des rires, j'ai entendu la rumeur de la ville. C'était constitué d'à peu près tout ça, des oiseaux et des rires, une sonnette de vélo. Il y a plein de petites alcôves pour les statues religieuses, et il y en a plein qui sont vides. Ça donne envie de les remplir. Il y en a particulièrement beaucoup dans cette rue. La rue des guetteurs. Les petites statuettes qui nous guettent.
2: On regarde. Regarder l'été infini, finir le documentaire, devoir abandonner quelques sons qu'on aime, tricher un peu en en gardant un pour ce cadavre exquis.
3: Inès qui m'appelle, qui passe au champ et qui crie, qui me dit « faut que tu viennes voir ». Je déballe en courant parce qu'on tout le temps que c'était un peu lié à ça. Et quand je suis arrivé, il y avait cet énorme rôti plein de fluides et de sang et de trucs voilà, qui étaient par terre, qui se faisaient nettoyer par sa mère. C'était très chouette, très émouvant. Première naissance, du coup on est resté pendant une demi-heure à les regarder, à essayer de voir s'ils se levaient, voir que la mère aussi aille bien, qu'elle expulse tout. Donc le terme technique de la délivrance, alors que c'est un joli mot, mais en soi c'est un peu dégueu, quoi. Moi j'aime bien l'image, t'avais trois poche de cubis de rosée qui lui pendouillait dans le derche, quoi, et qui petit à petit tombait pendant une heure. On était là, c'est très chouette.
2: Regarder l'été infini, finir le documentaire.
4: Finir le documentaire, tu dis. Terre, document. Moi aussi j'ai un documentaire à finir.
5: Terre, document.
4: Et je remue la terre. Et d'ailleurs, nous, chères toutes, devons ensemble finir ce documentaire. Ce documentaire sonore, le cadavre exquis des menstruels, qui ont 10 ans cette année. Nous avons 10 ans de documentaire sonore ensemble, avec toutes ces radios associatives d'amour qui nous diffusent dans leur créneau documentaire.
5: Je remue la terre.
4: Et à l'heure où je vous écris, je suis posée dans un champ de patates, en tongs, casquette sur la tête et une tranche de chorizo à la main.
5: Je remue la terre.
4: Casquette sur la tête et je remue la terre, sans ordinateur, sans logiciel de montage.
5: Remuons la terre.
4: Sans ordinateur, sans documents, sans électricité, sans logiciel de montage, donc il ne faut pas que je fasse saturer. Parce que je ne pourrais pas corriger, mais c'est pas grave, je dois finir avec vous ce documentaire entre 3 pommes de terre et 4 haricots verts.
6: Voilà, j'ai coupé les pommes de terre en rondelles. On va mettre un petit peu de râpé pour agrémenter un petit peu
5: mais
6: le tout.
5: Mais dis-moi, ça va faire un plat léger, c'est encore maïté.
6: Oh, mais oui, et puis il faut en mettre quand même, parce que vous savez, on n'est pas au régime, nous. Mmh. Si on fait bon, on fait bon, hein.
5: Voilà. Si on voit ce que vous préparez, évidemment, on doit ajouter que nous ne sommes pas sur le chemin de la minceur.
6: Après, hein. Tant pis. On remet des pommes de terre.
5: Oui.
6: Et là, il y en a pour 4 bien personnes, bien. Hein.
5: Oh,
6: il y en a,
5: moi, je dirais
6: bien
5: 6.
6: Manger.
7: 5 semaines de vendange.
6: Ah non, on ne partage pas les saucisses.
7: J'ai tellement
6: les saucisses
7: mangé.
6: Voilà, ma petite, ça va être bien, ça.
7: Du sanglier.
6: Mmh. Parce que le
7: à toutes les sauces.
6: Ça n'a plus d'importance si ce n'est pas complètement réduit.
7: De la
6: biche. Ça va finir de réduire
7: du cerf,
6: ici, dedans.
7: Du
5: oui, alors vous allez verser dessus.
6: Voilà.
7: Du bélier.
6: Tiens.
7: Du mafée,
6: et
7: du
6: voilà.
7: Bélier. Des
6: ça
7: nèmes,
6: va faire bien un
7: de sanglier,
6: c'est
7: des gnocchis
6: ça ne va rien gâcher.
7: Au cerf.
8: Je n'en peux plus.
6: Bien bon,
8: je n'en peux plus.
5: Vous en avez déjà envie, hein. Rien que
6: moi, mais je suis gourmande de moi, mais qu'est-ce que vous voulez? On se fait pas. On a les défauts qu'on a, on a les qualités qu'on a. Moi, comme dit l'autre, je suis gueule. Et j'y peux rien, c'est comme ça.
5: Voilà.
7: Je vous embrasse.
5: Des choses qui ont du goût.
6: Exactement.
7: Je vais jouer.
5: Alors non, c'est pas fini, encore.
6: Non. Et regardez comme c'est riche. Vous avez l'entrée, vous avez le plat de résistance, vous pratiquement rien du tout.
5: Alors, ça n'est pas compliqué. Hein. Si vous avez très fin, le gratin. Si vous avez moins faim, la saucisse avec la petite sauce. Et puis léger, huître et crépinette. Au revoir, à bientôt.
6: À bientôt, bon appétit.
7: De quoi j'ai l'appétit?
9: Chères toutes, je nous souhaite de converser ensemble de tous les coins de nos vies encore longtemps. De mijoter nos fantaisies, de gratiner nos rages sans se brûler le palais, de se gorger de flux vivants et voluptueux, de garnir le tout de nombreux toppings espiègles, inventifs, tenaces, rieurs, et tout ce que nos imaginaires, tout ce que vos imaginaires éveillent à vos papilles.

0: Menstruel, adjectif.
1: Cavaleuse, substantif.
0: Qui a rapport au menstru.
1: Argot.
2: Éclaté, verbe intransitif.
3: Clandestine, adjectif.
0: Hémorragie menstruelle.
1: Coureur de filles, coureuse de garçons.
0: Menstruelle.
3: Journal clandestin, presse clandestine.
2: Domaine des sensations, domaine de.
0: Les filles sont ordinairement pubères vers l'âge de 11 ou 12
3: qui
0: ans.
3: Qui existe.
1: Entre parenthèses, trois petits points.
3: Fonctionne.
2: Se briser avec violence.
3: Se fait de manière secrète.
2: Soudaineté.
3: En dehors de ceux qui exercent l'autorité.
2: En projetant des fragments.
3: À l'encontre des
2: ballons,
3: lois établies.
2: Mine, vitres qui
0: l'abondance de cette évacuation périodique varie chez les différents individus.
3: Assemblée, démarche,
2: des gamins
3: de la procédure normale et licite.
0: Le gonflement des mamelles et l'éruption du flux.
1: Emploi adjectif.
0: En sont les présages.
1: Surtout en Espagne et en Italie.
2: Bon matin, le récipient dans lequel je fabriquais de l'hydrogène m'éclatait
3: dans les institutions
2: et de
3: leur manière
1: il ne serait pas du cavaleur.
2: D'un choc ou d'un changement
0: de l'abattement, de l'hypotension avec tendance au lipotylie.
3: En parlant d'un
0: sont des troubles menstruels fréquents.
1: Entre parenthèses, Rossignol, dict.darg.arc.fr et frarc.1901, page 24.
2: Les menstruels, correspondance éclatée à X voix.

0: Le mot nègre, c'est pas raciste. C'est pour les noirs qui vivent en Afrique, pas comme toi. Au sujet des comportements racistes, on fera ce qu'on peut, mais bon, on va pas s'excuser d'être blanche non plus, hein. Ça, c'est des endives. T'as déjà mangé ça chez toi? Ça, c'est un pamplemousse. T'as déjà mangé ça chez toi? Ça, c'est des bananes.
1: Ça, tu connais, hein.
0: Tu travailles bien. C'est inespéré. Déjà que t'es une femme, mais en plus d'habitude, les noirs sont vachement plus...

0: on est entre nous. Mais au cas où, c'est bon, on te protégera. Te fais pas d'idée noire pour ça. Je rigole. Je rigole. Allô, oui, bonjour. On recherche une batteuse noire qui accepte de jouer gratuitement. C'est ok pour toi?
1: C'est ok pour toi? Je veux dire, pour vous?
0: On a reçu la directive de ne pas remplacer les cartes d'identité perdues par des personnes... Déclarez plutôt un vol, madame. Sinon, ça va pas marcher à la préfecture. C'est pour lutter contre la circulation des faux papiers. Je suis pas raciste, tu sais, hein.
1: Je suis noire à l'intérieur.
0: Je peux toucher tes cheveux?
2: Oh oui!
0: Je peux toucher tes cheveux? Je peux toucher tes cheveux? Je peux toucher tes cheveux? Est-ce que je peux... Oh, c'est doux, hein. Est-ce que je peux toucher tes cheveux? Ça te dérange pas?
1: Ils ont l'air doux.
0: Que je te touche les cheveux?

0: en France. T'appartiens à ce pays, t'es pas un immigré, toi. Alors tu vas pas t'enfuir avec nos richesses que t'as amassées alors qu'on t'accueille. C'est quoi ton origine? C'est quoi ton origine? Mais sinon, t'es de quelle origine? T'es de quelle origine?
1: C'est quoi ton origine?
0: Moi, ça me gênerait pas qu'on me demande mon origine. Vous êtes vraiment susceptibles, vous autres. C'est marrant, ça. À la batterie, t'as vraiment un jeu de blanc. Faut pas exagérer, hein, y a rien de raciste dans le banania, hein, ça va.
1: Bonjour. Je te connais pas, mais...
0: Bonjour.
1: T'es excisé?
0: Je te connais pas, mais... Est-ce que t'es excisé?
1: Ou pas?
0: Et puis t'es de quelle origine, sinon?
1: Et puis sinon, tu viens d'où?

0: ça se fait pas d'assez.
1: Allô, Charlotte.
2: Charlotte, oui. Allô.
1: Charlotte.
2: Allô.
1: Allô, t'es Charlotte.
2: Allô.
1: Allô, t'es Charlotte.
3: Hein?
2: Charlotte.
1: Welke?
2: Hello.
1: Hello. T'es Charlotte.
2: Hello.
1: Allô, Charlotte. Allô, t'es Charlotte.
4: Allô,
1: t'es Frédéric de Wette.
5: Ah, kom erin.
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2: Hallo.
1: Hallo, het is Charlotte.
2: Hallo.
1: Charlotte.
2: Hallo.
1: Hallo, het is Deliveroo.
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2: Ja, hallo.
6: Alice.
2: Hallo.
6: Clara.
1: En Charlotte.
2: Oui, Charlotte, oui.
4: Digéry. 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
2: Hallo.

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0: Il est tout juste 19h.
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3: Bonjour à tous, bonjour Ina.
4: Bonjour Roxane.
3: Bienvenue à Radio Octopus pour l'agenda et les sorties du week-end et au-delà.
4: Ce samedi 3 octobre, direction Groyer, librairie L'Autrucherie, pour une rencontre manga. Rencontrez Yvon Narfès, mangaka, et Clovis Salvat, l'éditeur, pour découvrir le premier manga éco-furieux, Un humain. Les humains exterminent les animaux, souillent et pillent la terre depuis des siècles en toute impunité jusqu'à aujourd'hui. Un mystérieux être hybride se dresse pour devenir la voix du vivant et sa rage est à la hauteur des crimes de l'humanité. Yvon Narfès, auteur de ce manga, et Clovis Clava, un des piliers de la maison d'édition indépendante de manga Rayon Édition, viennent nous partager leur passion, leur savoir-faire et leur expérience, que ce soit dans la création ou l'édition. Rendez-vous ce samedi à 17h à la librairie L'Autrucherie à Groyer. La librairie La Confiserie à Rabastens accueille ce samedi Luz Pérez Tejedor autour de son roman Saint-Soleil. Découvrez l'aventure du mouvement Saint-Soleil qui a marqué l'histoire de la peinture haïtienne. Une peinture à l'étrangeté miraculeuse inspirée du vaudou et qui est décrite par André Malraux comme la plus saisissante du XXe siècle. Rendez-vous pour cette lecture-rencontre à la librairie La Confiserie ce samedi à 18h30. Une mise en scène du livre La mastication des morts ce samedi soir à Rabastens. À partir de ce livre de Patrick Kerman, 5 artistes ont créé une lecture musicale. Drôle, touchant, fantastique. La mastication des morts est une assemblée de récits des morts. Cela vit dans leur village tout au long d'un siècle. Mise en scène et en musique par Béatrice Fauré, Marie Gallo, Fabienne Coulot, Dimitri Vartaniané et Alain Bardou. C'est à destination d'un public à partir de 14 ans. Rendez-vous à 18h au domaine Inventis à Rabastens, suivi par une dégustation de vin. Direction La Fourmilière à Coufouleu pour un après-midi et une soirée Pride au village pour soutenir l'association Dreams, une association basée à Toulouse qui accompagne les personnes en situation d'exil ou de rupture sociale vers l'autonomie et qui répond aux besoins des personnes LGBTQIA+. Si vous arrivez à 16h, vous serez à l'heure pour la prise de parole de l'association Dreams, suivi par le vernissage d'une exposition et à 19h, la projection du film Pride. La confiserie, notre librairie rabastinoise, sera sur place avec une sélection thématique. Et vous pouvez vous régaler autour d'un couscous et continuer la soirée avec un concert et un DJ set. Tous les bénéfices sont reversés à l'association Dreams. Rendez-vous pour la Pride au village à la Fourmilière pour soutenir une bonne cause ce samedi soir et après-midi. Notre cher ami le colporteur d'images, aka Fabrice Godard, nous convie à la fête d'anniversaire du colporteur. Direction la Javanaise à la rivière à Aiglaise pour souffler les 15 bougies. La soirée commence à 19h. Il y aura la projection en avant-première du court-métrage Maurice de Noé Hermelin et Thomas Sago. Fabrice présentera ensuite sa programmation de court-métrage avec 2 sélections spéciales, Best Of, suivi de Politique et Trash. Il y aura des jeux sur place avec Guy et il y aura aussi plein de goodies, des t-shirts rouges sérigraphiés par l'un sous l'autre, des stickers, des affiches, des souvenirs et une façon de soutenir le colporteur pour que ses voyages continuent pour amener la 7e art dans le milieu rural. Les 15 ans du colporteur d'images, c'est ce samedi à partir de 19h à la Javanaise à Aiglaise. un concert exceptionnel ce samedi soir à Salvagnac, à la salle L'Écrin. Justin Saint-Pierre, guitariste et luthier canadien basé à Salvagnac, nous fait venir Antoine Dufour, un guitariste québécois de renommée internationale. Un technicien impressionnant avec un jeu mélodieux et plein d'émotions. Actuellement, il est en tournée européenne et vient alors avec le guitariste et compositeur italien Alberto Cigliotto, connu dans la scène fingerstyle pour ses compos originales et élégantes. Et last but not least, vous allez pouvoir aussi savourer le set du guitariste Rémi Côté, originaire du Québec, et il va ouvrir la soirée. Une soirée 100% guitare, fingerstyle, ce samedi à la salle L'Écrin à Salvagnac, début 20h. Et au Verdier, on vous attend pour un apéro-concert avec les Claises, un groupe qui vous emmène en voyage en musique klezmer. C'est à partir de 18h sur la place de la mairie, miam miam sur place. Et c'est tout pour ce samedi.
3: Dimanche, à Moularès, c'est la fête de l'automne. Une journée consacrée à la rencontre humaine dès le plus jeune âge. Organisée par les bénévoles de l'association Yakukosei, une association qui vise à organiser des temps de rencontre et d'échange entre les habitants et les habitués de la commune. Ils nous ont préparé une belle journée qui commence à 10h avec des ateliers hula hoop, des spectacles, du clown avec Mani, exposition de peinture avec l'artiste Marianne Bouvet, de l'artisanat, des producteurs, des brocanteurs, céramiques, bijoux, miel et un repas sur place. Des tables de discussion, des conférences, maquillage et le groupe de musique Les Pantouflards du Grenier. C'est de la trompette, du saxophone, trombone, guitare, basse, batterie et chant. Et à 16h, le spectacle Tronche de vie qui mélange humour, chant et magie. Et bien sûr plein de choses à boire et à manger. C'est ce dimanche toute la journée. Et puis dimanche au Jardin commun de Lille-sur-Tarn, 20 rue Raymond Lafage, la Fringuette organise un vide-dressing en soutien à l'association Grandir Ensemble, où vous pourrez dénicher de jolis vêtements de 10h à 17h et avec en plus un concert de Sangan à 11h. On n'en sait pas plus, c'est à découvrir. Et un duo lillois à 15h. À Réalmont, le spectacle du nouvel atelier d'art lyrique et sa compagnie Les Frivolités Lyriques sera joué à 17h à la salle des fêtes rue Foulquier. Un spectacle lyrique avec plus de 25 chanteurs et une danseuse sur scène porté par un ensemble instrumental de 7 musiciens sous la direction de Didier Weillier. C'est à Réalmont à 17h. Et c'est tout pour ce dimanche.
4: J'ai plusieurs propositions pour la semaine à venir. Ce lundi 5 octobre est le début officiel du Festival des expériences musicales, River Run. Ce sera la 10e édition du festival organisé par le Centre national de création musicale, GMEA, basé à Albi. Une riche programmation, un peu à Toulouse et beaucoup à Albi. Cette année, on convoque le nouveau et l'ancien. Quelques mots-clés. Morten Feldman, Moondog, Punk, Jazz, Noise, Clavecin microtonal, Techné, ça réveille de la curiosité. Pour la programmation en détail, rendez-vous sur le site web du gmea.net et aussi sur le site web de Radio Octopus, catégorie émission Loop. Vous pouvez réécouter cette émission mensuelle dont la dernière était consacrée au festival. River Run, c'est toute la semaine à partir du 5 octobre. Mercredi 7 octobre, vous pouvez venir au vernissage d'une expo photo à la confiserie. Bois ancestral, projection de mémoire est une expo, un projet, qui souhaite mener une réflexion sur l'importance de la nature à travers sa valeur sacrée, sa spiritualité, sa transcendance, son ancestralité et sa multidimensionnalité. Et tout cela en mettant l'accent sur les cultures autochtones. Ce mercredi, alors, le vernissage en présence de Francisco Pola, le directeur et l'artiste derrière l'exposition et le projet. C'est à la confiserie à Rabastens ce mercredi à partir de 18h30. Et le lendemain, toujours à la confiserie, un spectacle de magie rouge et noir par la compagnie Tourloupe. C'est un groupe de magiciennes qui ne se prennent pas toujours au sérieux et qui aiment mettre en dérision la police qui tente d'effacer les frontières et de mettre en lumière l'arnaque du genre. Un spectacle parfait pour rigoler et discuter aussi. À prix libre pour soutenir la caisse IVG hors délai. Rendez-vous ce jeudi 8 octobre à 18h30 à la confiserie à Rabastens. Et encore une dernière info avant la fin de cet agenda. La fête du pont Rabastens-Coufouleux se prépare. Ce sera pour la deuxième fois que nous allons fêter le pont qui relie Rabastens et Coufouleux avec plein d'animations d'une vingtaine d'artistes, compagnies, acteurs et actrices locales. Et je vous en parle d'ores et déjà pour que vous puissiez contribuer. Soit vous offrez vos mots joyeux et chaleureux, des phrases poétiques ou enflammées, des anecdotes décalées sur le lien qui unit nos deux rives, et ensuite une crieuse publique donnera vie aux pensées des habitants. Vous pouvez déposer vos mots dans une petite boîte au Café des Sports à Rabastens, et à Coufouleux, vous vous rendez à l'espace de vie sociale, où il y a aussi une petite boîte qui vous attend. Et pour s'impliquer en tant que bénévole, car il y a des belles choses à partager, mais aussi à préparer, devenez bénévole et contactez Christine au 06 76 23 91 03. La fête du pont aura lieu le dimanche 18 octobre à partir de 14h. Et nous avons terminé cet agenda. Nous vous souhaitons un bon week-end, une bonne semaine et à très bientôt. Et on se quitte en musique avec Antoine Dufour qui joue ce samedi soir à l'écran à Savagnac.

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9: Bonjour à toutes et bonjour à tous. Focus, c'est le redémarrage. Vous avez déjà peut-être entendu le focus consacré à la compagnie Calis, mais nous allons tout de suite embrayer sur un autre focus consacré à la saison, à la nouvelle saison de la saison, qui commence très rapidement, là, dans les jours à venir, le vendredi 9 octobre. C'est le premier rendez-vous que nous donne l'association La Saison à l'Halle de Rabastens, à partir de 21h, on va dire, mais les portes ouvrent à 19h30. Et je suis en compagnie de Maud, de La Saison, qui est venue nous parler de ce premier rendez-vous, et puis aussi des autres dates, parce que c'est important de savoir ce qui va se passer cette année, d'autant que Radio Octopus est partenaire de La Saison. Donc bon, c'était un petit... Pour nous, c'était une sorte de passage obligatoire de parler de cette saison 2026-2027 de l'association La Saison. Bonjour, Maud.
10: Bonjour.
9: On fait un petit retour sur la saison précédente, hein, qui s'est quand même bien déroulée, d'après ce que je sais.
10: Ouais, on a une super saison où on commence, on a l'impression d'être vraiment reconnu ici, où les gens viennent un peu plus les yeux fermés juste parce qu'on programme. Ouais. Bien sûr, des grosses soirées, concerts, spectacles, mais aussi découvertes, ouais. Notamment avec des choix un peu plus audacieux comme un comedy club qui a rempli, une soirée théâtre avec de la restauration, 1h45 sur l'économie, qui a très bien fonctionné, par exemple.
9: Je me rappelle, j'étais là.
10: Donc, super saison, ce qui nous donne envie encore plus de continuer, de s'engager.
9: Donc, ça veut dire que vous êtes parti pour une nouvelle saison avec le cœur en fête, hein, avec optimisme. Le premier rendez-vous de cette saison, c'est donc, comme je l'ai dit, le 9 octobre, avec une personne assez connue, une personnalité un peu de la musique, on va dire, et qui trace des passerelles entre différentes traditions et musiques, hein, l'Occitanie, le Brésil, c'est Rita Macedo, alors, qui est quand même assez connue dans le coin, et qui vient avec un groupe qui s'appelle les Jambu Boys. C'est une formation avec laquelle elle a parfois l'habitude de se produire, hein, essentiellement en live. Il n'y a pas de disque, il n'y a pas de voilà, pour récupérer des captations live sur internet, mais voilà, c'est ben ça montre que elle est faite pour le live, cette formation avec Rita Macedo. Tu peux me présenter un peu Rita Macedo ou c'est quelque chose de c'est un défi? Ben,
10: Rita Macedo, en fait, on la connaît plus sur des formations plus électro, effectivement brésiliennes. Ultra dynamique, et c'est vrai que là on a voulu la proposer dans une formation un peu plus intimiste, où on entend plus sa voix, quelque chose effectivement d'un peu inédit, parce que comme tu le dis, on trouve pas beaucoup de
9: musique enregistrée.
10: De musique enregistrée, effectivement, et c'est aussi pour ça que c'est important pour nous de le proposer ici, parce que c'est un peu inédit. Comment présenter ce que vous allez
9: elle
10: voir
9: a une c'est... tradition, c'est d'abord que bon, c'est quelqu'un qui elle est brésilienne.
10: Oui.
9: Hein, elle est brésilienne,
10: on reste
9: elle est
10: complètement
9: née
10: sur
9: à Salvador de Bahia. Et puis, elle a surtout aussi une histoire ici en Occitanie, hein, puisqu'elle a créé le duo Femousti, une sorte de pendant féminin des Fabulous Troubadours, qui n'existe plus, mais qui a marqué la région et même la musique. Hein, et puis là, maintenant, elle révolue avec différents groupes, soit en solo, soit avec d'autres personnes, d'autres groupes. Et donc, c'est vrai que là, elle vient dans une... accompagné de ces Jambu Boys, de ce trio des Jambu Boys. On est à la fois entre la tradition populaire, le mélange de rythme, on va dire, brésilien, et puis aussi quelque chose de plus moderne, on va dire.
10: Oui, c'est exactement ça. Le projet, en fait, c'est revisiter les sonorités du Brésil et de Salvador de Bahia, parce que c'est vraiment ce côté-là du Brésil, en remettant un petit peu de contemporain. Et donc il y aura donc ce concert là, et ils termineront aussi par proposer tout un moment dansant et dansé en fin de soirée. Donc c'est vraiment quelque chose d'un peu inédit pour la saison.
9: Ouais.
10: Exactement. Nous on leur a fait un peu une carte blanche pour cette soirée là, donc j'espère que ça fera venir vraiment des gens pour ressentir un peu ce côté effectivement traditionnel, chaleur du Brésil, et en même temps effectivement très occitan, qui vont essayer de recréer là.
9: Très bien. Bon, ben c'est le 9 octobre, on le rappelle.
10: Oui.
9: Ouverture des portes à 19h30 parce qu'on pourra manger. Effectivement, nous avons une sorte de, quelqu'un qui a l'habitude de venir dans le coin, qui s'appelle Coco Loco.
10: Hein. Oui, on est très contents. On a eu l'occasion et l'opportunité et la faisabilité là, de faire venir ce camion. Donc, on pourra manger des burgers en plus.
9: Ouais, il vient à Koufoulo notamment toutes les semaines. Je crois que 2-3 jours par semaine, il vient 2-3 fois par semaine, il est à Koufoulo. Donc, c'est bien. C'est accessible. Le prix de la soirée est à combien?
10: Le prix, nous, on fait toujours des tarifs solidaires jusqu'au tarif plein, entre 5 et 12 euros.
9: D'accord, donc c'est vraiment pas cher pour passer une bonne soirée. Donc, Rita Macedo, le 9 octobre, à la Rabastens, ouverture des portes à 19h30 et concert à 21h. C'est le premier rendez-vous de la saison. Et puis, il y a un DJ aussi.
10: Effectivement, ce sera les artistes de la formation qui proposeront derrière.
9: D'accord, ok. Gros DJ. DJ, gros DJ, voilà, pourquoi pas. très bien. D'habitude, il y a 4 rendez-vous, c'est ça, dans la saison?
10: Il y a 4 rendez-vous dans la saison.
9: Ouais, c'est ça, ouais.
10: Et on essaie de les maintenir, peut-être en faisant un 5e cette année, mais il y a toujours 4 rendez-vous dans la saison. Ouais. Donc ce premier-là, il faut vraiment venir, je le rappelle, le 9 octobre. Ce premier rendez-vous festif et musical. Et celui d'après, c'est le 20 novembre. Le 20 novembre, c'est notre proposition un peu inédite de la saison, parce qu'on propose un show drag queen sous le format un peu du talk show revisité.
9: Très bien.
10: Pour nous, c'est important parce que c'est franchement un répertoire qui est très peu diffusé. Et pourtant, il y a tout ce qui concerne le spectacle, c'est-à-dire de l'humour, du costume, de la danse, de la mise en scène.
9: Ouais. C'est une compagnie qui propose ça ?
10: Comment c'est
9: ça
10: un collectif de Toulouse.
9: Ouais,
10: qui s'appelle la Maison Clinquante.
9: D'accord.
10: Donc, chaque artiste ont leur projet, mais c'est un collectif qui propose un vrai show avec 7 artistes en scène.
9: Ok, c'est une formule un peu cabaret, c'est ça ?
10: Formule cabaret, 2h30 de spectacle avec des entractes, mais aussi voilà, plein de surprises. Donc ça, c'est le deuxième rendez-vous, voilà, un peu inédit. J'espère que les gens seront curieux de venir voir ce que c'est. Le troisième rendez-vous, c'est le 5 février, où là, on part sur du théâtre avec une compagnie qui s'appelle Les Saturés, un spectacle qui s'appelle Gibier, avec une aide à la mise en scène d'Anthony Le Foll, qu'on connaît ici.
9: Ouais.
10: Voilà, une comédie burlesque qui parle de comment on va tuer le gibier en devenant gibier soi-même.
9: Ok.
10: Quelque chose d'un peu loufoque, voilà, ça se passe dans une maison, mais le thème il est un peu là, j'en dis pas trop plus parce que c'est vraiment quelque chose à venir découvrir.
9: Ok.
10: Pareil, toujours, je le rappelle, on propose des spectacles, mais on propose surtout des soirées, donc à chaque fois on essaye d'amener de la restauration, soit un lever de rideau, soit un after DJ, voilà, comme
9: d'accord,
10: on peut.
9: D'accord, ok, ouais. Il y a toujours
10: une soirée globale.
9: La petite surprise avec.
10: Exactement. Et la dernière, le dernier rendez-vous, c'est le 5 mars.
9: Okay.
10: Et là, on part sur du cirque avec une compagnie qui s'appelle la compagnie Sans Blague. Le spectacle, ça s'appelle « Tu comprendras plus tard ». J'imagine qu'on a tous entendu cette réponse-là de nos parents quand on était petits.
9: Oui, ouais, tu comprendras plus
10: tard. On adore tous, sachant que...
9: T'es jeune, tu ne peux pas comprendre.
10: Voilà.
9: Mais tu comprendras plus tard, d'accord. Okay.
10: Les trucs les plus insupportables
9: oui.
10: qu'on a tous entendus avec donc, deux circassiens. Là, on est sur de la pure énergie, de la jonglerie, avec cette idée de comprendre qu'il n'y a rien à comprendre. Et pareil, on pense faire un lever de rideau avec la compagnie de cirque qui accompagne les enfants à la MJC. Voilà.
9: D'accord,
10: une soirée cirque globale.
9: Ok, donc oui, bah, 4 dates, bon, plutôt l'hiver, on va dire. Enfin, automne-hiver, puisque
10: bah,
9: saison, c'est le principe, hein, de proposer justement des rendez-vous au moment où justement y a moins de spectacles proposés, on est moins dans la saison des festivals extérieurs, etc. Donc l'idée, c'est qu'on parlera de tous ces rendez-vous, évidemment, sur l'antenne de Radio Octopus. Vous entendrez des teasers, comme ça, ça vous rappellera qu'il ne faut pas rater ces rendez-vous. On peut, quoi qu'il en soit, chaque fois, réserver une place sur Eloasso, je crois,
10: oui,
9: c'est ça ?
10: Oui, exactement.
9: Ok, donc manière de s'assurer qu'on aura de la place, parce que vu les affluences des derniers spectacles de cette saison, il faut peut-être s'assurer qu'il y ait de la place. Voilà, merci. On va écouter un morceau de Rita Macedo pour finir ce petit focus. Merci Maud d'être venue au studio de Radio Octopus et peut-être à bientôt pour en parler de ces autres dates, en tout cas.
10: Et merci beaucoup de nous accompagner.
9: C'est normal.
10: Merci.
9: À bientôt pour un nouveau focus sur Radio Octopus.
10: À bientôt.
9: Ciao.

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4: Je m'appelle Livia Suquet, j'ai 37 ans et je suis drag king. Donc un drag king, c'est une personne, un personnage qui va performer les masculinités. En général, on connaît plutôt les drag queens qui vont performer la féminité ou les féminités. Et le drag king va plutôt déconstruire et proposer des alternatives aux masculinités. La performance de genre, c'est une manière en fait de venir sur scène et de proposer une remise en question du genre ou des genres, qui va passer plutôt par des numéros de cabaret, donc ça va être de la danse, du chant, mais ça peut être aussi du théâtre, de la marionnette, il y a plein de façons différentes d'aborder le drag. Et à chaque fois, il y a soit en premier plan, soit en second plan, ce rapport au genre qui va venir être un peu transcendé, transformé par les artistes drag. Moi, j'ai fait du cabaret, du burlesque sur Paris dans les années 2010 et j'ai rencontré Louise Deville qui performait en tant que drag king sous le nom de Louis Deville et qui proposait un atelier de drag king juste avant une soirée Wet for Me à la machine du Moulin Rouge. Et je me suis dit, tiens, c'est l'occasion d'aller travailler un personnage que j'avais très envie de travailler, qui est un dresseur de puces. Et donc, je me suis retrouvée à faire cet atelier drag king juste avant la soirée Wet for Me. Et Louise Deville nous dit, ensuite, on défile, on va directement sur scène et on performe sur la scène devant 400 personnes. Donc moi, la première fois que j'ai fait du drag king, j'ai été directement catapultée sur la scène de la machine du Moulin Rouge en personnage drag king, dresseur de puces, un peu extravagant, un peu fou. Ce qui m'a vraiment fait un déclic, c'est de comprendre à quel point le genre était une construction sociale. C'est-à-dire que de me rendre compte que mes attitudes, ma façon de me positionner, ma manière de marcher dans la rue, ma manière de m'exprimer, tout ça, c'était des codes que j'avais appris, que j'avais intégrés. Et pourtant, même en tant que comédienne, j'avais eu du mal à sortir de ça. Et c'est vraiment parce que j'ai fait du drag king que dans ma vie ensuite, j'ai pu aussi déconstruire mes propres attitudes, ma manière aussi de me positionner par rapport aux gens. J'étais déjà pas mal féministe à cette époque-là, mais là, clairement, avec le drag king, ça a été beaucoup plus radical. Alors, ce dresseur de puces, il me plaisait beaucoup parce qu'il avait un côté complètement loufoque, excentrique, un peu comme ces personnages de cirque des années 30, 50. Et ce que j'aimais beaucoup, c'est qu'il pouvait avoir une très grande moustache, un peu à la Salvador Dali. Ce personnage, d'ailleurs, s'est appelé direct Livio Bellugio. C'est vraiment un alter ego. C'est un peu moi, mais en version masculine, on va dire. J'y apporte autant ma sensibilité, ma sensualité en tant que femme dans la vie de tous les jours. Mais je vais le remanier avec des postures, avec une manière de m'exprimer que je vais aussi emprunter au code de la masculinité. C'est un personnage très, très excentrique, qui aime s'habiller en couleur, qui aime avoir les cheveux longs, qui aime être maquillée. C'est par exemple quelque chose que j'ai un peu caché pendant mes premières années où mes enfants étaient petits. J'avais du mal à dire que j'étais drag king. Et aujourd'hui, c'est quelque chose que j'arrive à assumer beaucoup plus. Et c'est assez drôle de dire pourquoi. C'est vraiment grâce à Drag Race qui passe maintenant en France et où je pense que ça a popularisé, ça a dédramatisé quand même un peu ce qu'étaient des drags, en tout cas des drag queens. Dans tous les cas, il y a des personnes où je vais dire que je suis comédienne, performeuse, et je vais pas m'étendre plus sur le sujet, mais par exemple, il y a quand même pas mal de parents d'élèves que je côtoie à Castelmaurou, là où j'habite, qui savent très bien ce que je fais, avec qui c'est ok d'en discuter, et je trouve que c'est très agréable aussi, parce que c'est pas forcément des gens qui sont dans le milieu de la culture ou dans les communautés queer, et qui au final sont très réceptifs aussi. La présence des drag kings sur des scènes, que ce soit des scènes de spectacle, de théâtre ou même dans des bars ou en tout cas dans des lieux publics, c'est hyper important parce que ça vient vraiment questionner le rapport au genre. Et d'ailleurs, c'est aussi pour ça qu'il y a des personnes qui vont pas comprendre, qui vont avoir peur pour leurs enfants, mais parce que ça vient toucher à quelque chose de très profondément ancré dans une société hétéro, cis et patriarcale. Et la présence des drag kings et des drag queens vient bousculer tout ça, donc c'est éminemment politique d'être présent et présente le plus possible dans les espaces publics.
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